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0: la seconde près, 6h du matin, ici, dans nos studios à Paris. 2h de moins en temps universel, vous écoutez RFI. Et le journal est signé Jeanne Bartoli. Bonjour Jeanne.
1: Et bonjour Vincent et bonjour à tous. Dans ce journal, la dernière journée de la visite d'État de Donald Trump en Chine. Le président américain reçu en ce moment au siège du Parti communiste chinois à Pékin. Une visite qui aura été marquée par la mise en garde de Xi Jinping concernant Taïwan. Mais on verra que les traductions des propos du président chinois ne sont pas les mêmes selon les pays. Dans cette édition également, le Mali et les rebelles indépendantistes du Front de libération de l'Azawad qui affirment des plus de 200 militaires maliens considérés comme des prisonniers de guerre à Kidal. L'ONU qui salue une contribution américaine d'1,8 milliard de dollars pour son bureau des affaires humanitaires, l'OCHA. On parlera également de la visite du directeur de la CIA, John Ratcliffe, à la Havane, c'était hier. Et puis l'actualité en France, un adolescent de 15 ans tué hier soir à Nantes dans une fusillade sur fond de narcotrafic. Un garçon de 13 ans entre la vie et la mort. Le ministre de l'Intérieur se rend sur place ce matin. Donald Trump reçu donc en ce moment par Xi Jinping au siège du Parti communiste chinois à Pékin. Seuls quelques dirigeants américains ont eu accès à ce quartier général ultra sécurisé. Dernière journée en Chine pour Donald Trump. Après un déjeuner de travail, il reprendra l'avion en début d'après-midi au terme donc de deux jours de visite placée malgré le faste sous le signe des tensions mondiales et bilatérales. Et en dehors des annonces commerciales, notamment l'achat de Boeing par la Chine par exemple, ce qu'on retiendra de cette visite, c'est l'avertissement lancé par Xi Jinping sur Taïwan. Le président chinois estime que l'administration américaine doit faire très attention à la manière dont elle traite le dossier, sans quoi Washington et Pékin pourraient entrer en confrontation, et ça n'a l'air de rien, mais le choix des mots de Xi Jinping sera pesé avec beaucoup de précautions aux États-Unis. Alors faut-il y voir la menace d'un conflit en cas de désaccord ou juste un vocabulaire imagé du président chinois? Ce n'est pas très clair à Washington, Vincent.
2: L'agence officielle qui relate les discours de Xi Jinping, c'est l'agence Xinhua. Mais voici sa traduction française des propos du président chinois. Si la question de Taïwan n'est pas traitée correctement, les deux pays connaîtront, je cite, des heurts, voire des conflits. Fin de citation. Les universitaires américains, eux, décryptent cette notion depuis des années. Et ce n'est pas si simple, car ce terme qui fait polémique, Dao Zhong, renvoie à l'idée de lutte. Par exemple, de lutte des classes dans la culture marxiste. Et au lieu de la guerre ou du conflit, on s'approche plus, écrivent plusieurs chercheurs, d'un concept philosophique lié à la résilience, à l'endurance ou à la détermination face à l'adversité. Les analystes américains qui voient au contraire un appel à la confrontation directe avec les États-Unis se placent à droite de l'échiquier politique. En 2023, un sinologue, ancien conseiller adjoint à la sécurité nationale de Donald Trump, voyait ainsi dans cette expression un message très clair. Il s'agit, disait-il, d'intimider Taïwan et d'en prendre le contrôle par la force. Vincent Souriau, Washington RFI.
1: Et au sujet du détroit d'Ormuz, la Chine a de nouveau réclamé ce matin, en parallèle de la visite de Donald Trump, un cessez-le-feu complet au Moyen-Orient et la réouverture du détroit dès que possible. Donald Trump qui a affirmé perdre patience avec l'Iran, il l'a dit dans une interview diffusée hier soir aux États-Unis, en marge donc de sa visite en Chine, illustration du regain de tension constaté dans le Golfe. Un navire indien transportant du bétail depuis l'Afrique vers les Émirats Arabes Unis aurait été attaqué au large d'Oman, puis redirigé jeudi vers l'Iran. D'après la firme britannique de sécurité maritime Vanguard, le navire a été atteint par un missile ou un drone ayant provoqué une explosion. Et puis concernant les négociations pour mettre fin à la guerre entre le Hezbollah et l'armée israélienne, des délégations libanaises et israéliennes se rencontraient hier à Washington. Discussion positive selon la diplomatie américaine à deux jours maintenant de la fin théorique, c'est-à-dire demain de la trêve en cours au Liban. Direction à présent le Mali, je vous le disais en titre, les rebelles indépendantistes du Front de libération de l'Azawad affirment détenir plus de 200 militaires maliens considérés comme des prisonniers de guerre à Kidal. Cette ville du nord du pays a été prise à l'armée malienne et ses partenaires russes de l'Africa Corp le 25 avril dernier lors d'une offensive menée conjointement avec les djihadistes du groupe de soutien à l'islam et aux musulmans. Selon le FLA, plusieurs dizaines de militaires maliens auraient été tués lors de ces combats. Les autorités maliennes de transition n'ont communiqué ni sur le bilan des attaques du 25 avril, ni sur le cas de ces militaires maliens capturés. Précision, David Bachet.
3: Sur une vidéo, on peut voir plusieurs dizaines de soldats maliens assis dans une cour, en civil. Les rebelles indépendantistes du FLA affirment détenir plus de 200 militaires de tous grades, capturés à Kidal lors des combats du 25 avril et dans les jours qui ont suivi. Certains ont été rattrapés dans leur tentative de fuite, d'autres débusqués en ville où ils se cachaient. Après la défaite, les Russes de l'Africa Corps, partenaires de l'armée malienne, avaient négocié avec le FLA pour sortir de Kidal sains et saufs. Les soldats maliens laissés derrière eux sont désormais considérés par le FLA comme des prisonniers de guerre. Ils sont bien traités, assure le porte-parole du FLA Mohamed El Maouloud Ramadan, qui invite les ONG internationales à venir s'en assurer. Les rebelles ne réclament aucune rançon, ils finiront par être libérés dans le cadre de négociations. Mais quand, on ne sait pas encore, explique encore le porte-parole. Les rebelles détenaient déjà une vingtaine de soldats maliens et deux Russes capturés en 2023 et 2024. Il y a trois semaines, le FLA a pris Kidal aux côtés des djihadistes du Jnim. Mais selon un chef militaire du FLA, tous les soldats maliens capturés sont pris en charge par le FLA seulement. Sollicité par RFI, l'armée malienne n'a pas donné suite.
1: David Bachet, 6h passées de 6 minutes à l'écoute d'RFI, une journée de deuil national observée aujourd'hui à Kiev après une nuit de bombardement russe sanglant sur la capitale ukrainienne. C'était la nuit dernière, le dernier bilan fait état de 24 morts. Et puis cette fois en Russie, on apprend ce matin qu'une attaque ukrainienne a fait 3 morts et 12 blessés dans la ville russe de Ryazan, au sud-est de Moscou. C'est ce qu'annonce le gouverneur local. C'est une visite rare, la première fois qu'un avion gouvernemental américain se pose dans la capitale cubaine depuis 2016. Le directeur de la CIA, John Ratcliffe, était hier à La Havane pour une réunion exceptionnelle avec de hauts responsables cubains, alors que l'île, soumise à un blocus pétrolier de Washington, fait face à une très grave crise énergétique, au point que cette semaine, le gouvernement communiste s'est dit prêt à examiner une offre d'aide de 100 millions de dollars par Washington, une offre états-unienne jugée hypocrite par l'économiste cubain Omar Everleni. Écoutez.
4: C'est particulièrement immoral. Ils bloquent l'entrée des navires pétroliers et ensuite ils disent vouloir nous proposer une aide financière. Mais si la situation est si mauvaise, c'est à cause d'eux. Les gens sont partagés. Certains disent cette aide c'est toujours bon à prendre car on est dans une situation désespérée. Mais pourquoi les États-Unis ne permettent pas au Mexique ou au Venezuela de nous envoyer un navire pétrolier? Cuba paye pour ce pétrole avec l'envoi de médecins cubains. Les problèmes les plus compliqués auxquels l'île fait face, c'est à cause des sanctions imposées par les États-Unis. Même si c'est vrai que beaucoup de difficultés sont liées à des décisions internes et auraient pu être résolues si le gouvernement avait plus ouvert le pays à l'économie de marché ou plus libéralisé l'agriculture et le secteur privé.
1: L'économiste cubain Omar Everleni, joint à La Havane par Jessica Bourmec de la rédaction en espagnol d'RFI. En Syrie, à présent, après 15 ans d'absence liées aux sanctions contre le régime Assad, Visa et Mastercard font officiellement leur retour dans le pays. L'Union européenne vient également de réactiver son accord de coopération avec Damas, alors que plusieurs grandes entreprises occidentales annoncent leur retour dans le pays. Sur le papier, la Syrie se reconnecte donc progressivement à l'économie mondiale, mais sur le terrain, ces changements restent encore très limités pour une grande majorité de Syriens. Reportage à Damas, Mohamed Erami.
5: À Damas, les logos Visa et Mastercard réapparaissent dans quelques hôtels et commerces. Le pouvoir syrien présente ce retour comme un symbole de normalisation économique après la levée progressive des sanctions occidentales. Mais sur le terrain, les usages restent encore très limités, comme l'explique l'entrepreneur syrien Hassan Aked.
6: Aujourd'hui, tout fonctionne encore presque uniquement avec du cash, avec la nouvelle monnaie et l'ancienne encore en circulation. Le retour de Visa et Mastercard pourrait faciliter les échanges et aider aussi les petites entreprises.
5: Pour beaucoup de Syriens, l'urgence reste surtout la crise bancaire et économique. À Damas, un client rencontré explique avoir l'équivalent de 50 000 dollars bloqués à la banque sans pouvoir les récupérer. Dans ce contexte, le retour des cartes internationales reste pour beaucoup un symbole plus qu'un changement concret du quotidien.
7: Moi, le retour de la carte bleue Visa, ce n'est pas ma priorité. Ce que je demande, c'est de pouvoir entrer dans ma banque, banque, donner mon numéro de compte et pouvoir avoir mes fonds à disposition sans qu'on me refuse mes retraits.
5: Après 15 ans d'isolement, la Syrie tente de se reconnecter aux circuits économiques internationaux. Mais dans un pays où plus de 90% de la population vit sous le seuil de pauvreté, la reprise reste encore largement hors de portée pour une grande partie des habitants. Mohamed Erami, Damas, RFI.
1: C'est en apparence une bonne nouvelle pour l'ONU. Les États-Unis ont promis hier 1,8 milliard de dollars pour le Bureau des Affaires Humanitaires de l'ONU, l'OCHA. Depuis le début de l'année, l'administration de Donald Trump a repris son financement des opérations humanitaires de l'ONU. Raison avancée pour justifier ce demi-tour. L'OCHA aurait amélioré son efficacité, comme le demandait Donald Trump. Mais cela ne signifie pas pour autant le retour de l'âge d'or du financement humanitaire par Washington. À New York, les précisions de Karine Dotton.
8: Après l'annonce du retrait américain de tout le circuit humanitaire, y compris à l'ONU, la contribution de Washington à 0 $ a poussé OCHA l'an dernier à remettre à plat tout son fonctionnement, couper son budget 2026 de moitié aussi pour assister les 87 millions de personnes les plus en danger au lieu des 345 millions qui en auraient besoin. Satisfaction de l'administration Trump qui fait son retour à l'ONU avec cette récompense de 3,8 milliards de dollars de contribution à OCHA, alors que même sous l'administration Biden, l'agence onusienne ne récoltait au mieux qu'une dizaine de millions de dollars. L'ambassadeur américain a expliqué que cette contribution était la preuve que les États-Unis ne s'étaient pas retirés des efforts humanitaires. Mike Waltz.
9: Un discours circule selon lequel les États-Unis se seraient retirés. C'est absolument faux. Ce sont des fake news. Les chiffres que nous annonçons ici aujourd'hui garantiront que chaque dollar versé parviendra véritablement aux personnes dans le besoin.
8: Pourtant, cet accord entre les États-Unis et l'agence onusienne cache le fait que Washington, qui finançait 35% de toutes les causes humanitaires confondues dans le monde en 2023 et 2024, n'en a financé plus que 14% l'an dernier. En fait, l'administration précédente finançait toutes les ONG, y compris celles de l'ONU, à hauteur de 11 milliards de dollars en 2024, contre 4 milliards versés l'an dernier. Karine Auton, New York, RFI.
1: L'actualité en France à présent, un adolescent de 15 ans tué hier soir à Nantes dans une fusillade sur fond de narcotrafic. Deux autres mineurs ont été blessés, dont un garçon de 13 ans, entre la vie et la mort. Les tirs ont eu lieu vers 19h30 dans le hall d'un immeuble d'un quartier populaire du nord de Nantes. Les auteurs présumés des coups de feu venus sur un deux-roues ont pris la fuite. Le ministre de l'Intérieur est attendu sur place ce matin. Enfin, le chef du gouvernement espagnol Pedro Sanchez se déclare fier de l'attaquant du FC Barcelone, Lamine Yamal, qui a brandi un drapeau palestinien pendant la parade du sacre du Barça. C'était lundi. Le ministre israélien de la Défense, Israël Katz, s'en était alors pris à la star espagnole, affirmant qu'il avait choisi d'inciter à la haine contre son pays.
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1: Il est 6h13 à l'écoute de la Radio du Monde. Vous restez avec nous, 15 minutes d'infos et de reportages à suivre. On vous emmène dans la vieille ville de Jérusalem où les chrétiens, touristes ou responsables religieux font face à une hostilité croissante pouvant aller jusqu'à des agressions. Nous serons aussi en Russie pour parler des coupures d'internet, tout particulièrement dans le cadre des célébrations du 9 mai le week-end dernier. Coupures qui mettent en difficulté de nombreux secteurs économiques alors que la croissance a été revue à la baisse et que la guerre en Ukraine pèse lourdement sur les finances publiques russes. L'invité culture, l'historien Guillaume Blanc, qui sort avec le dessinateur Chico Pacheco un roman graphique, Les Sacrifiés du Paradis, enquête au cœur du colonialisme vert. Et puis comme tous les matins, le Conseil Santé, ce sera avec Caroline Paris. C'est une image qui a fait scandale, y compris en Israël. Une religieuse française à terre après avoir été violemment agressée dans le quartier du Mont Sion à Jérusalem, tout près de la vieille ville. L'homme qui l'a poussée à terre avant de lui donner des coups de pied est soupçonné d'être un extrémiste juif. Il a été arrêté. Cette agression qui n'est pas isolée dans ce quartier de Jérusalem où les chrétiens font face à une hostilité croissante. C'est un reportage de Frédéric Misselin.

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0: 5h en temps universel, 7h ici à Paris.
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0: Et bonjour à tous, merci d'être avec nous. 3 heures d'actualité internationale à suivre, des reportages, des invités, des chroniques, vous le savez, avec nos journalistes, correspondants, envoyés spéciaux à Moscou, à Jérusalem ou encore à Cannes, notamment dans le sud de la France. Puisqu'on continue évidemment de vous faire vivre le festival de cinéma, on va y revenir au cours de ce RFI Matin. Mais d'abord, le journal international. Bonjour Simon Bourtembourg.
2: Bonjour Clotilde, bonjour à toutes et à tous.
0: Et nous sommes en direct de Pékin dès le début de ce journal.
2: La capitale chinoise, théâtre ce vendredi d'un second jour de pourparlers entre Xi Jinping et Donald Trump. Le président américain qui se félicite d'avoir conclu des accords commerciaux fantastiques avec son homologue. Une offre d'aide pour rouvrir le détroit d'Ormuz et la promesse d'une importante commande de Boeing. C'est notamment ce que le locataire de la Maison Blanche annonce avoir obtenu. Décryptage à suivre avec notre correspondante à Pékin. À Kiev, victime de l'une des attaques les plus sanglantes après 4 ans de guerre, au moins 24 personnes ont été tuées hier dans la capitale ukrainienne. Des drones russes tombés par centaines alors que dans le sud de l'Ukraine cette fois, un convoi humanitaire de l'ONU a été frappé. Dans ce journal, le témoignage du chef du bureau de l'OTCHA à Kiev. Il était à bord du véhicule visé hier par des drones russes. À la une de cette édition est également cette réunion exceptionnelle à Cuba en pleine panne électrique massive. Le directeur de la CIA était à La Havane hier. L'île, soumise à un blocus pétrolier de Washington, fait face, nous le verrons, à une très grave crise énergétique. Et puis nous serons au Sénégal, où une profession asphyxiée par l'augmentation de ses coûts de production est en colère. Ce sont les boulangers. Ils réclament l'augmentation du prix de la baguette.
0: Dernier déjeuner de travail donc pour clôturer une visite de 2 jours en Chine.
2: Donald Trump quittera Pékin dans les prochaines heures pour regagner Washington. Le président américain qui revendique ce vendredi plusieurs accords fantastiques signés avec Xi Jinping. Après 2 jours de sommet, Washington met en effet en avant une série d'avancées commerciales pour montrer que la relation sino-américaine reste sous contrôle malgré les tensions géopolitiques. Cléa Broadhurst, vous êtes la correspondante de RFI à Pékin. En parallèle, les discussions ont aussi largement porté sur l'Iran et sur la stabilité des approvisionnements énergétiques mondiaux.
3: Alors oui, et Donald Trump affirme, vous le disiez, avoir obtenu plusieurs engagements économiques importants de la part de la Chine. Le président américain évoque notamment une commande de 200 avions Boeing, importante, mais inférieure aux volumes espérés par les marchés, ainsi qu'une hausse des achats chinois de soja, de bœuf, de pétrole et d'autres produits agricoles américains. Washington parle également de discussions avancées sur de futurs échanges de biens dits non sensibles, pour un montant pouvant atteindre plusieurs dizaines de milliards de dollars. Les deux pays cherchent aussi à mettre en place des mécanismes pour éviter une nouvelle escalade commerciale après des mois, on le sait, de tensions douanières. Mais un dossier reste particulièrement sensible, c'est celui des terres rares. Les États-Unis reconnaissent une amélioration des exportations chinoises de minerais stratégiques qui sont essentiels aux batteries, aux semi-conducteurs ou encore à l'industrie militaire, même si Pékin continue de ralentir certaines licences. Autre sujet délicat, les puces électroniques et l'intelligence artificielle. Alors Washington envisagerait d'autoriser une dizaine d'entreprises chinoises à accéder à certaines puces ultra performantes de Nvidia, notamment les H200 qui sont utilisées pour l'intelligence artificielle. Alors c'est un geste limité alors que les restrictions technologiques américaines restent quand même largement en place. Et vous le disiez, en parallèle du commerce, la guerre en Iran s'est imposée dans les discussions. Pékin affirme que ce conflit n'aurait jamais dû arriver et appelle désormais à un cessez-le-feu rapide. Une position aussi liée aux intérêts énergétiques chinois. Une grande partie du pétrole importé par la Chine transite par le détroit d'Ormuz, aujourd'hui au cœur des tensions régionales, Simon.
2: Cléa Broadhurst en direct de Pékin. À Washington, cette fois, représentants libanais et israéliens à nouveau réunis autour de la table ce vendredi. Les discussions entamées hier ont été positives et productives, selon un haut responsable américain. Mais pourtant sur le terrain, cette fois en dépit de la trêve qui court normalement jusque ce dimanche, eh bien Israël poursuit sa campagne militaire au sud Liban. Opposé au pourparlers de Washington, le Hezbollah pro-iranien a de son côté déclaré avoir utilisé un drone pour attaquer des soldats israéliens dans le nord de l'État hébreu. Israël qui rapporte ce matin la mort de l'un de ses soldats au sud Liban cette fois. Au total, 20 Israéliens ont été tués au Liban depuis le début de la guerre. C'était le 2 mars dernier. Sur la même période, les bombardements israéliens ont fait plus de 2800 morts au Liban, dont au moins 200 enfants selon Beyrouth.
0: En Ukraine, la ville de Kiev est en deuil aujourd'hui.
2: Oui, un deuil national au lendemain d'une attaque massive sur la capitale ukrainienne, l'une des plus sanglantes après 4 ans de guerre. Le bilan des frappes de jeudi est lourd. Il a été revu ce matin à au moins 24 morts. Et les services de secours sont eux encore engagés dans le déblaiement d'un immeuble de 9 étages. Notamment, il s'est effondré après avoir été visé par un drone russe. Et plus au sud du pays, plus au sud de l'Ukraine cette fois, à proximité de Kherson, c'est un véhicule du Bureau de la coordination des affaires humanitaires de l'ONU qui a été frappé par des drones explosifs russes. Et nous avons pu contacter le chef du bureau de l'OCHA à Kiev, Andrea de Dominico. Il faisait partie du convoi humanitaire ciblé. À 2 reprises, le véhicule blindé dans lequel il se trouvait a été frappé par des drones russes. Alors si les dégâts sont mineurs et s'il n'y a pas de blessés, Andrea de Dominico regrette tout de même les attaques à répétition sur les acteurs humanitaires en Ukraine.
4: C'est le 4e accident qu'on enregistre dans les dernières 2 années. Malheureusement, ça devient de plus en plus le cas. Ce qui est très inquiétant, c'est qu'on déjà il n'y a pas de respect de l'emblème des Nations Unies, de nos opérations. Il n'y a pas de respect pour les civils et ces attaques nous permettront plus progressivement, sont en train de nous limiter la possibilité d'aller servir les populations qui sont dans des zones les plus exposées. Donc nous, on demande à tous les États membres de respecter le rôle des Nations Unies, de respecter les mouvements humanitaire.
2: Le chef du bureau de l'OCHA à Kiev, au micro RFI de Lila Olkinoura, alors qu'en Russie cette fois, les autorités déplorent la mort ce matin de 3 personnes dans des frappes ukrainiennes à 200 km au sud-est de Moscou. On dénombre également 12 blessés selon le gouverneur local.
0: Il est 6h07 à Londres, au Royaume-Uni. Keir Starmer est encore un peu plus poussé à la démission.
2: Oui, la pression toujours plus forte et même au sein de son propre camp. Hier, l'un de ses principaux frondeurs au sein du parti travailliste, eh bien, le ministre de la Santé Wes Streeting, il a démissionné. Un frondeur qui pourrait faire partie des candidats à la succession du chef de gouvernement issu du Labour. Le dernier déclaré en date, c'est Andy Burnham. Il est maire de Manchester et il a confirmé son intention de briguer un siège lors d'une élection partielle dans le Grand Manchester. L'opportunité ensuite de revenir au Parlement et de potentiellement briguer la direction du parti. C'est une illustration, s'il en fallait, que Keir Starmer a peut-être perdu le soutien de ses électeurs, mais aussi des représentants de sa propre famille politique. Je vous propose à ce sujet l'analyse d'Aurélien Antoine. Il est professeur des universités et spécialiste du droit constitutionnel britannique.
5: Keir Starmer est arrivé au pouvoir plus par hostilité à des années de gouvernement conservateur que par véritable adhésion au projet. Donc, quand on ne fait pas l'objet d'un vote d'adhésion, la moindre erreur est payée cash. La dernière ayant été la gestion chaotique de l'affaire Epstein qui avait touché un des caciques du Labour, Lord Mandelson. Deuxième point, ce sont les élections du week-end passé, les élections locales et le renouvellement des sièges du Parlement écossais et gallois. Pour ce dernier, jamais le Parti travailliste n'avait fait un score aussi faible. Et puis, il y a cette problématique des sociaux-démocrates qu'on retrouve ailleurs en Europe qui peinent tout de même à afficher une politique volontariste de réduction des inégalités et de la pauvreté qui est très forte au Royaume-Uni, qui s'est accentuée notamment en raison du Brexit, de la pandémie de Covid-19, des multiples guerres aux portes de l'Europe ou au Moyen-Orient. Donc ces périodes de crise donnent l'impression à la population de devoir participer de façon générale à l'effort sans que l'on touche suffisamment les personnes les plus aisées dans ce type de situation.
2: L'universitaire Aurélien Antoine au micro RFI de Justine Fontaine. Un mot de ces nouveaux affrontements entre gangs près de Port-au-Prince en Haïti. Alors que la situation sécuritaire se dégrade, notamment autour de l'aéroport de la capitale, eh bien selon un nouveau bilan provisoire, les combats violents entre plusieurs gangs ont fait au moins 78 morts depuis samedi. Face à cette escalade de la violence, depuis le week-end dernier, quelques 5300 personnes ont quitté la banlieue de Port-au-Prince.
0: Dans l'actualité également, Simon, cette réunion exceptionnelle à Cuba en pleine panne électrique massive.
2: L'île soumise à un blocus pétrolier de Washington fait face à une très grave crise énergétique. Les réservoirs de carburant sont tout simplement vides. C'est ce que regrettent les autorités cubaines qui recevaient hier à La Havane le directeur de la CIA. C'est seulement la deuxième visite connue d'un directeur de l'agence américaine de renseignement sur l'île, et ce depuis la révolution de 1959. Alors les autorités cubaines évoquent une rencontre qui vise notamment à contribuer au dialogue politique entre les deux pays. Et un peu plus tôt, le gouvernement communiste s'était déjà dit prêt à examiner un plan d'aide de 100 millions de dollars proposé par Washington. Dans ce contexte, eh bien, Justine Fontaine a pu joindre un habitant de La Havane. Il nous raconte son quotidien et comment se débrouillent les Cubains pour se déplacer.
3: L'île est divisée en deux groupes, ceux qui ont des proches à l'étranger et les autres. Yasser González Cabrera, lui, considère qu'il fait partie des privilégiés.
6: J'ai la chance d'avoir des amis en Europe et quand je touche le fond, ils m'envoient un peu d'aide pour continuer à aller de l'avant.
3: Il vit près de bâtiments militaires et d'un hôpital. Grâce à ça, il est moins touché par les coupures de courant quotidiennes. Mais même lui a du mal à se nourrir.
6: Mon frigo est tout le temps presque vide. Je ne peux pas le remplir, sinon il ne me reste plus d'argent pour d'autres choses.
3: Passionné de cyclisme, Yasser vivait du tourisme, mais le secteur s'est totalement effondré. Face aux pénuries, à commencer par celle de carburant, il a vu certains Cubains se tourner vers le vélo.
6: Là, devant moi, il y a un tricycle électrique, par exemple. Je ne peux pas donner un chiffre, mais je vois beaucoup de gens à vélo. Et en les regardant, on se rend compte qu'ils ont commencé récemment.
3: Lui-même s'est mis à organiser des ateliers pour apprendre aux Cubains à faire du vélo. Plusieurs centaines de personnes ont suivi ses cours ces derniers mois.
2: Justine Fontaine. Au Mali, les rebelles indépendantistes du FLA affirment détenir plus de 200 militaires maliens à Kidal, à des hommes considérés comme des prisonniers de guerre par le Front de Libération de l'Azawad. Plusieurs vidéos de ces soldats maliens détenus ont été diffusées. Ils sont retenus captifs depuis les combats du 25 avril dernier à Kidal. Cette ville du nord du Mali a été prise à l'armée malienne et à ses partenaires russes de l'Africa Corps lors d'une offensive menée conjointement avec les djihadistes du JNIM liés à Al-Qaïda. Selon le FLA, plusieurs dizaines de militaires auraient été tués lors de ces combats. Les autorités maliennes de transition n'ont communiqué ni sur le bilan des attaques du 25 avril, ni sur les cas des militaires maliens capturés.
0: Au Sénégal, c'est une profession asphyxiée par l'augmentation de ses coûts de production.
2: Les boulangers sénégalais sont en colère. Ils réclament l'augmentation du prix de la baguette. Un prix fixé par l'État dans le pays d'Afrique de l'Ouest où 10 millions de baguettes sont consommées chaque jour. Fourrées au thon ou encore aux œufs, le morceau de pain s'échange contre 150 francs CFA. Un prix tout simplement intenable pour les boulangers qui, vous le disiez, ont vu leurs coûts de production exploser. Alors la profession menace même de stopper la production de baguettes si le tarif n'est pas revu à la hausse pour atteindre 200 francs CFA. Les explications à Dakar de Léa-Lisa Westerhoff.
7: C'était la première mesure et promesse phare des autorités fraîchement arrivées au pouvoir en 2024, celle de baisser le prix des denrées de première nécessité, dont le pain. En juin 2024, la baguette était donc passée de 175 à 150 francs CFA. Une baisse obtenue au forceps, assure le principal syndicat du secteur, en échange de mesures d'accompagnement, comme celle de mieux contrôler l'ouverture de nouvelles boulangeries pour éviter une trop grande proximité entre les commerces ou encore d'interdire la vente du pain dans des boutiques non agréées. Mais deux ans plus tard, aucune de ces promesses n'a été réalisée, assure Amadou Gaye à la tête du principal syndicat des boulangers. Dans le même temps, le prix de la levure a augmenté, tout comme celui du diesel qui sert à alimenter les fours suite à une pénurie auprès des compagnies pétrolières. Désormais, les baguettes sont vendues à perte, affirme Amadou Gaye, mettant en péril de plus en plus de boulangeries sur les 2500 que compte le pays. La Fédération nationale des boulangers demande donc le droit d'augmenter le prix de la baguette à 200 francs CFA pour un pain de 210 grammes ou à défaut de supprimer la TVA sur les factures d'électricité. Léa-Lisa Westerhoff, Dakar, RFI.
0: Et puis deux absents de marque et quelques surprises. Simon Didier Deschamps a dévoilé hier le nom des 26 joueurs français convoqués pour la prochaine Coupe du Monde.
2: Le sélectionneur de l'équipe de France de football fait confiance à la majorité de ses cadres, dont son capitaine, évidemment Kylian Mbappé du Real Madrid. Mais en revanche, il a dû trancher à certains postes pour composer son groupe. Cédric de Oliveira.
8: C'était la dernière fois qu'il se prêtait à l'exercice pour son ultime grande compétition en tant que sélectionneur. Didier Deschamps a dû trancher comme d'habitude.
9: Plein de décisions à prendre pour faire en sorte de nous mettre dans les meilleures conditions. J'ai des choix à faire.
8: Deschamps a ainsi donné sa chance au novice lensois Robin Risser comme troisième gardien. Il a aussi sélectionné 9 défenseurs, dont Maxence Lacroix. Le joueur de Crystal Palace, présent lors du dernier rassemblement en mars, a convaincu le patron des Bleus.
9: Il a été performant avec nous. Il est capable de jouer axe gauche, axe droit, d'avoir une sécurité supplémentaire derrière. Ça nous donne aussi des options différentes à un moment ou à un autre.
8: Avec le polyvalent Lacroix, il y aura donc 9 défenseurs et seulement 5 milieux de terrain puisque Eduardo Camavinga n'a pas été retenu. Les performances du joueur du Real Madrid ont été décevantes.
9: La concurrence est très très forte. Je ne remets pas en doute son potentiel. Il a le droit de m'en vouloir. Je le comprends.
8: Autre pilier habituel de Deschamps, Randal Kolo Muani. Regarde.
10: Madame, vous ici. Ah, je bénis le ciel qu'on puisse de nouveau se voir en présentiel. Après tous ces longs mois loin de vos doux appâts, comme je suis heureux.
11: Non ! Ne m'approchez pas et reculez d'un mètre. Il faut faire attention à toujours respecter la distanciation. Je n'y peux rien, ce sont les règles sanitaires.
10: On dirait que cela n'est pas pour vous déplaire. Me tenir à l'écart avec tant de rigueur. Vous semblez, pour Brutus, avoir moins de froideur. Eh oui, je vous ai vu lui prodiguer vos charmes, oubliant vos serments à mon égard, madame. Quoi ? Vous vous retournez ? Ah, la princesse boude.
11: Non, je ne boude pas. J'éternue dans mon coude. Mais c'en est trop, Seigneur. Je ne puis plus le taire. Oui, je brûle d'amour pour votre demi-frère. Je l'aime, et pour le voir, ne fût-ce qu'un moment, j'ai risqué ma santé, et sans ménagement. J'ai osé renoncer aux gestes barrières, juste pour respirer sa chevelure fière. Je l'ai même embrassé, et comble du parjure, je n'avais pas avant pris ma température. Voilà tous mes exploits, en plein confinement.
10: Mais comment as-tu pu rompre l'engagement que tu m'avais donné avant la pandémie ? Nous devions, souviens-toi, nous unir pour la vie. Que s'est-il donc passé? Pourquoi choisir Brutus?
11: Il a su me trouver six rouleaux de lotus, en bravant intrépide d'une foule en furie qui se ruait d'assaut dans une épicerie.
10: Mais enfin...
11: Quoi, Seigneur?
10: C'est pour cette raison. C'est une perfidie, c'est une trahison, je ne peux pas l'admettre. Ah, j'en ai plein les basques. Et pour mieux m'exprimer, j'ôte séant mon masque.
11: Diable, que faites-vous? Quelle imprudence folle! N'avez-vous donc pas lu, Seigneur, le protocole? Selon l'article 20, ou du moins un extrait, je suis en droit d'user de mon droit de retrait.
10: Non, reste ici cruel et entends mes soupirs. Ah, je t'ai trop aimé pour ne te point haïr. Je te crie mon courroux, quitte à m'époumoner. Je ne suis plus que rage. Ah! J'ai postillonné! Oh mon Dieu, qu'ai-je fait? Me voilà meurtrier, oui. J'ai exterminé le premier rang entier. Je suis un monstre affreux. C'est une tragédie. Oh rage, oh désespoir, oh postillon maudit!
11: Vite, vite, en régie, veuillez par précaution arrêter sans délai la climatisation. Et quant à vous, Seigneur, dissipez votre rage. Il suffit que l'on mette en place le traçage et tout va s'arranger. Mais vous êtes livide?
10: Oui, je n'ai pas chargé.
11: Quoi?
10: L'appli Stop Covid. Ah, comme ce moment doublement me chagrine. Vous qui m'abandonnez et moi qui assassine. Je ne saurais survivre à de pareils tourments et c'est ce qu'il me reste à faire maintenant. Je m'en vais avaler, sous la lune opaline, des cachets périmés d'hydroxychloroquine. Adieu!
11: Pour qu'il renonce à ce geste fatal, allons donc l'informer qu'il n'a fait aucun mal. Puisque dorénavant, pour conjurer la peur, le spectacle vivant se joue sans spectateur.

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1: Ahmad, allez pour toi celle-là. 2h15, tu veux voir tout le monde à 2h15.

0: pour la première fois au monde sur le plateau de Gizeh.
1: Ah ouais.
0: Un morceau en anglais des quartiers nord de Marseille.

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0: Le journal international. Bonjour Jeanne Bartoli.
2: Et bonjour Clotilde et bonjour à tous.
0: Après deux jours de faste, de symboles et de longues discussions, Donald Trump va quitter tout à l'heure la Chine.
2: Avant cela, d'ultimes discussions sont en cours à Pékin. On va dresser le bilan de ce déplacement, les annonces économiques, évidemment, le dialogue direct renoué avec Xi Jinping. Oui, mais les sujets de tension, on le verra, restent vivaces. Nous sommes à Pékin et à Téhéran. Pas de réaction officielle iranienne autour de cette visite, mais des actions, on le verra dans le détroit d'Ormuz.
0: C'était il y a 78 ans.
2: La Nakba en arabe, la catastrophe en français, le déplacement massif de Palestiniens de la terre qui allait devenir l'État d'Israël. Notre correspondant à Gaza a rencontré l'une des dernières voix de cet exil forcé. Elle s'appelle Nassera, elle a 88 ans. Nous sommes aussi dans ce journal en Bolivie où l'étau se resserre autour du président Rodrigo Paz, confronté à des contestations d'ampleur dans plusieurs secteurs. Et puis nous serons aussi évidemment à Cannes, comme tous les jours, avec une deuxième journée hier marquée par la question de l'exil.
0: Reçu ce matin dans le complexe ultra sécurisé de la direction du Parti communiste chinois.
2: Oui, un honneur pour Donald Trump, réservé à une poignée de dirigeants américains dans l'histoire. Dernière réunion finale forte en symbole, donc Donald Trump reprendra l'avion ensuite en début d'après-midi. Tout de suite, on vous retrouve, Cléa Broders, en direct avec nous de Pékin. Bonjour.
3: Bonjour Jeanne, bonjour à tous.
2: Alors vous avez suivi ces deux jours de visite d'État, on peut le dire fastueuse. Que faut-il vraiment retenir? Est-ce que la relation entre Pékin et Washington a évolué avec cette visite?
3: Alors, ce sommet marque d'abord une volonté claire des deux camps de stopper la dégradation des relations sino-américaines après des mois de guerre commerciale et de tensions géopolitiques. Alors Pékin, c'est vrai, a multiplié les gestes symboliques, temple du ciel hier, visite exceptionnelle de Zhongnanhai aujourd'hui, accueil très personnel réservé à Donald Trump. Xi Jinping a même parlé d'une nouvelle relation de stabilité stratégique constructive. Et côté américain, Donald Trump insiste surtout sur les résultats économiques, promesse d'achat de Boeing, davantage de pétrole et de produits agricoles américains et discussions sur de futurs accords commerciaux.
2: Oui, mais voilà Cléa, derrière cette détente affichée, donc les désaccords, eux, restent très importants.
3: Alors oui, Taïwan reste la ligne rouge absolue pour Pékin. Xi Jinping a averti que le sujet pouvait mener à un conflit entre les deux puissances s'il était mal géré. Et puis bien sûr, il y a l'Iran. Washington espère utiliser l'influence chinoise sur Téhéran pour éviter une aggravation du conflit dans le Golfe et rouvrir le détroit d'Ormuz, qui est essentiel pour le pétrole mondial. Donald Trump affirme que Xi Jinping a proposé son aide, mais Pékin reste pour l'instant très prudent publiquement. Et au fond, ce sommet permet surtout de stabiliser temporairement la relation et d'éviter une nouvelle escalade immédiate. Mais c'est vrai que les rivalités de fond, qu'elles soient commerciales, technologiques ou stratégiques, elles restent intactes entre Washington et Pékin. Et cela montre aussi une chose, en fait, malgré la rivalité, les deux puissances restent aujourd'hui trop dépendantes l'une de l'autre pour se permettre une rupture totale, Jeanne.
2: Cléa Broders, merci, en direct avec nous de Pékin. Et selon les informations du quotidien South China Morning Post, après Donald Trump, c'est Vladimir Poutine qui est attendu à Pékin. Ce sera le 20 mai prochain. On l'a dit, la question du détroit d'Ormuz a été abordée ces dernières heures par la diplomatie chinoise. Pas de grande annonce. Cléa parlait de prudence. Un nouvel appel, en revanche, à un cessez-le-feu complet au Moyen-Orient et à la réouverture du détroit dès que possible.
0: Cette visite de Donald Trump en Chine qui ne fait pas réagir, en tout cas pour le moment, les dirigeants iraniens.
2: En tout cas, officiellement, du côté des déclarations. Mais sur le terrain, l'Iran a bel et bien pesé sur cette visite. Les précisions à Téhéran avec Siavosh Ghazi.
4: C'est un nouveau pied de nez de l'Iran à Donald Trump alors qu'il se trouve à Pékin. Téhéran a en effet autorisé 30 navires chinois à quitter le détroit d'Ormuz dans le respect des protocoles iraniens, c'est-à-dire qu'ils ont dû emprunter les itinéraires définis par l'Iran et payer des taxes. Un peu plus tôt, le chef de la diplomatie iranienne avait affirmé que le détroit était ouvert aux yeux de Téhéran, mais que pour que le navire marchand puisse traverser le détroit, les États-Unis doivent d'abord lever le blocus contre les ports iraniens. Une manière supplémentaire de peser sur Donald Trump. De même, l'annonce que la Chine allait continuer à acheter du pétrole iranien ne peut que satisfaire Téhéran. En effet, l'un des objectifs de Donald Trump était précisément d'obtenir de Pékin de ne plus acheter du pétrole iranien. La Chine achète 90% des exportations pétrolières de l'Iran, mais elle est aussi le premier partenaire commercial et économique de l'Iran, avec 40 milliards de dollars d'échanges chaque année. L'objectif est d'atteindre les 100 milliards. Face aux États-Unis, l'axe Russie, Chine et Iran est primordial pour les trois pays. Siavosh Ghazi, Téhéran RFI.
0: Des délégations libanaises et israéliennes se sont rencontrées hier à Washington.
2: Une négociation pour mettre fin à la guerre entre le Hezbollah et l'armée israélienne. Des discussions qualifiées de positives à Washington, selon donc la diplomatie américaine, à deux jours maintenant de la fin théorique. Ce sera demain de la trêve au Liban.
0: C'était il y a 78 ans.
2: Et le déplacement massif de Palestiniens de la terre qui allait devenir l'État d'Israël, appelé en arabe la Nakba, la catastrophe. En français, en 1948, des familles entières ont emporté ce qu'elles pouvaient, fui leur maison vers des zones situées en dehors des frontières du nouvel État d'Israël. Du jour au lendemain, 700 000 Palestiniens se sont retrouvés réfugiés. Notre correspondant à Gaza, Rami El-Megari, a pu rencontrer une des dernières témoins directes de la Nakba. Elle s'appelle Nassera, 88 ans, réfugiée avec sa famille à Gaza en 1948. Elle vit aujourd'hui toujours à Nouseirat. Reportage avec Frédéric Misselin à Jérusalem.
5: La voix chevrotante de Nassera s'éclaire lorsqu'elle évoque les souvenirs de son village de Karatia, l'odeur du pain chaud qui sort du taboun, le four en terre cuite, et l'eau que l'on va chercher à Dodane. Aujourd'hui, Karatia n'existe plus, c'est une ville israélienne à une trentaine de kilomètres au nord de Gaza.
6: J'espère toujours rentrer en Palestine, même juste pour quelques temps, et revenir.
5: À 88 ans, Nassera se déplace avec un déambulateur. Les survivants de la Nakba, comme elle, ne sont plus très nombreux à Gaza. Elle a dû quitter son village en 1948, au moment de la création de l'État d'Israël.
6: Mon père possédait une grande superficie de terres agricoles. À cette époque, il avait engagé des gens pour cultiver la terre. Il les payait en leur donnant une part de la récolte en blé, en orge. Ma mère s'occupait du foyer.
5: Ensuite vient la destruction du village par les troupes israéliennes et l'exode. 750 000 Palestiniens ont été chassés ou se sont enfuis lors de la guerre israélo-arabe. Nassera, elle, a toujours un statut de réfugié. Rami El-Megari dans la bande de Gaza, Frédéric Misselin, Jérusalem, RFI.
0: Dans l'actualité également, Jeanne, une journée de deuil national observée aujourd'hui à Kiev.
2: Après une nuit de bombardement russe sanglant sur la capitale ukrainienne, c'était la nuit dernière, le dernier bilan fait état de 24 morts, dont 3 enfants et 48 blessés. Puis cette fois en Russie, on apprend ce matin qu'une attaque ukrainienne a fait 3 morts et 12 blessés dans la ville russe de Ryazan, au sud-est de Moscou, annonce faite par le gouverneur local. Une visite rare à présent, c'est même la première fois qu'un avion gouvernemental américain se pose dans la capitale cubaine depuis 2016. Le directeur de la CIA, John Ratcliffe, était hier à La Havane pour une réunion exceptionnelle avec de hauts dirigeants cubains, alors que l'île soumise à un blocus pétrolier de Washington fait face à une très grave crise énergétique.
0: En Bolivie, toujours pas de répit pour les habitants de La Paz.
2: Et des milliers de mineurs ont paralysé hier le centre de la capitale bolivienne et affronté la police lors d'une manifestation pour exiger la démission du président de centre droit, Rodrigo Paz. En plus des mineurs, le gouvernement fait face à une vague de contestations dans différents secteurs et les blocages de ces 10 derniers jours ont des conséquences concrètes. Les hôpitaux de la capitale commencent à manquer d'oxygène médical. À La Paz, reportage de Nils Sabin.
7: La situation est de plus en plus critique à La Paz, alerte le président de la Chambre d'industrie, Gonzalo Morales.
8: Nous avons des camions chargés de denrées alimentaires qui sont arrêtés, des personnes qui attendent que des médicaments leur parviennent au plus vite, et certains hôpitaux s'inquiètent pour leur approvisionnement en oxygène.
7: Les hôpitaux de la capitale avaient des réserves d'oxygène jusqu'en milieu de semaine, et leur ravitaillement est immobilisé par les blocages, explique la ministre de la Santé, Marcela Flores.
9: Nous avons 4 camions citernes à l'arrêt. Ils doivent approvisionner 12 hôpitaux de la ville de La Paz et 4 hôpitaux à El Alto.
7: Au total, une quarantaine de tonnes d'oxygène seraient bloquées à plusieurs dizaines de kilomètres de La Paz. La députée Cecilia Vargas, chirurgienne de profession, alerte sur les conséquences d'une pénurie prolongée.
10: Ça concerne un grand nombre d'interventions chirurgicales. On parle aussi des patients en état critique, en soins intensifs, et d'enfants, de bébés, en unité néonatale. La situation est donc très complexe.
7: Jusqu'à présent, aucun décès lié au manque d'oxygène n'a été reporté, mais selon le gouvernement, 2 femmes sont décédées dans la région de La Paz, les secouristes n'ayant pas pu arriver à temps du fait des blocages. Nils Sabin, La Paz, RFI.
0: 9h09 à Antananarive, il a été actif à Madagascar dans le soulèvement qui a conduit au départ d'Andjra Zoël.
2: Oui, le député Antoine Ragerson vient de saisir la Haute Cour constitutionnelle pour demander la destitution du président de la refondation, Michael Randrianirine, des tensions qui interviennent alors que les concertations nationales sur la refondation du pays débuteront finalement le 3 juin prochain. Correspondance à Madagascar, Aurélie Coumant.
11: Sur le papier, le rendez-vous est désormais fixé, ça sera le 3 juin. Un calendrier qui aura connu plusieurs reports, d'abord attendu en mai. Ces concertations avaient été décalées au 20 mai avant d'être à nouveau repoussées de quelques semaines. Une annonce qui intervient dans un climat politique tendu. Ce jeudi, le député Antoine Ragerson, l'une des figures du soulèvement d'octobre, a saisi la Haute Cour constitutionnelle pour demander la destitution du colonel Randrianirine. Il l'accuse de violations répétées de la Constitution et dénonce les arrestations arbitraires de militants Gen Z ces dernières semaines. Sont conviés à ces concertations à venir, acteurs politiques, citoyens, militaires, entrepreneurs et leaders religieux. Mais sur le terrain, l'ambition d'inclusivité peine à convaincre. Le Conseil œcuménique des églises chrétiennes, pourtant mandaté en novembre par le président pour piloter la concertation, dénonce avoir été progressivement mis à l'écart. Reste enfin l'incertitude sur le fond. Les enjeux ne manquent pas. Structure de transition, nouvelle constitution, organisation des élections prévues d'ici la fin 2027. Aurélie Coumant, Antananarive, RFI.
2: L'actualité en France, le ministre de l'Intérieur, Laurent Nunez, à Nantes ce matin au lendemain d'une nouvelle fusillade sur fond de narcotrafic. Un adolescent de 15 ans a été tué. Les détails dans le journal de 10h. Et puis direction Cannes, comme tous les jours, le festival de cinéma se poursuit. Deuxième journée hier, marquée par la question de l'exil. Bonjour Léa Boutin-Rivière.
12: Bonjour Jeanne, bonjour à toutes et à tous.
2: L'occasion pour certains cinéastes, Léa, de déclarer leur amour à leur pays, c'est ce qu'a fait Jessica Généus avec Marie-Madeleine.
12: Oui, la cinéaste haïtienne fait son grand retour sur la croisette pour ce film où elle suit la bien nommée Marie-Madeleine, prostituée dans les rues de Jacmel, qui noue une improbable amitié avec le fils d'un pasteur évangéliste, quant à lui baptisé Joseph. Vous l'aurez compris, le film ne recule pas devant un trait d'humour et encore moins devant l'amour. Jessica Généus filme sans concession son pays, ses contradictions, ses tensions, mais elle immortalise surtout avec tendresse sa population, ses couleurs et sa vie foisonnante.
13: C'est vrai qu'il y a très peu de place pour l'amour quand on est dans la promiscuité, quand on est dans la douleur, quand on est constamment provoqué. Mais j'ai envie quand même de trouver de l'amour parce que je me dis que l'amour n'a pas besoin d'une paix absolue pour exister.
12: La cinéaste a d'ailleurs fait appel à des acteurs qui parlent tous le créole. Les musiques omniprésentes sont quasiment toutes signées par des artistes haïtiens. Comme la réalisatrice me le disait hier, pour aimer son pays, il faut le connaître. De toute évidence, Jessica Généus connaît le sien sur le bout des doigts.
2: Léa Boutin-Rivière en direct avec nous de Cannes. Jessica Généus qui sera d'ailleurs votre invitée, Léa, dans la tranche Haïti et les Amériques à la mi-journée sur notre antenne.
0: Merci beaucoup Jeanne Bartoli. Dans un instant, notre grand invité international, mais d'abord les sports. Avec vous Antoine Grenier du football, d'abord le sélectionneur français Didier Deschamps a dévoilé le nom des 26 joueurs convoqués pour la prochaine Coupe du Monde.
14: Avec quelques sensations dans la liste, Romain Risser, le gardien du RC Lens, convoqué pour la toute première fois. Maxence Lacroix, le défenseur de Crystal Palace, convaincant en bleu au mois de mars. Et même Jean-Philippe Mateta, 28 ans, médaillé d'argent olympique en 2024. L'attaquant convoqué parmi les 9 joueurs offensifs par Didier Deschamps, le sélectionneur qui voit en lui un profil différent des autres attaquants français.
15: Le centre de surface, où il a une très bonne efficacité avec nous. Bon, il est venu 3 fois, il a mis 2 buts, avec une bonne efficacité, un très bon jeu de tête. C'est un attaquant de surface, mais qui a une capacité, de par sa taille, à pouvoir se déplacer. Mais c'est pas quelqu'un qui va aller près de la ligne de touche, même si oui, ponctuellement oui, mais c'est un profil différent qui donne une option qui peut être utile aussi.
14: Didier Deschamps avec Cédric De Oliveira et conséquence de la présence de Mateta. Randal Kolo Muani, qui avait participé à la dernière Coupe du Monde et au dernier Euro, n'a pas été retenu. Après une mauvaise saison avec Tottenham, il faut le dire, il fait partie des absents, tout comme Eduardo Camavinga, le milieu de terrain du Real Madrid, et Lucas Chevalier, le gardien du PSG. Les Bleus se réuniront à Clairefontaine, en région parisienne, à partir du 29 mai. Premier match de préparation le 4 juin contre la Côte d'Ivoire et début de la Coupe du Monde pour les Bleus le 16 juin face au Sénégal.
0: Pendant ce temps, en Angleterre, Liverpool ouvre vivre la 37e journée de Premier League aujourd'hui.
14: Les Reds arrivent à Aston Villa dans un duel pour la 5e et dernière place disponible pour la Ligue des Champions. Finale entre deux équipes à égalité de points. Liverpool ne veut pas ajouter à la perte de son titre une non-qualification pour la plus prestigieuse des compétitions européennes. Le manager Arne Slot l'assure cependant, une défaite n'aurait pas d'incidence sur son sort personnel.
16: Je ne décide pas de ça, mais j'ai toutes les raisons de croire que je serai l'entraîneur de Liverpool la saison prochaine. D'abord parce que je suis sous contrat avec ce club, et ensuite au vu de toutes les discussions que nous avons eues. Mais quand on ne réalise pas sa meilleure saison, surtout par comparaison avec la saison dernière, c'est aussi normal que les critiques apparaissent. Et je pense que nous avons tous eu notre part de responsabilité. Et quand je dis tous, cela signifie que les joueurs ont eu la leur, l'entraîneur et également d'autres personnes au sein du club. C'est comme ça que les choses fonctionnent aujourd'hui quand on ne remporte pas le championnat.
14: Aston Villa, Liverpool, coup d'envoi 19h, temps universel.
0: Et puis retour en France, Antoine, puisque Rodez fait face à Saint-Etienne en barrage d'accession à la Ligue 1.
14: Vainqueur du Red Star au premier tour de barrage, les Ruthénois affrontent des Verts, 3e de Ligue 2. Match programmé au stade Geoffroy Guichard et dont le vainqueur affrontera le barragiste de Ligue 1 qui lui sera connu à l'issue de la 34e et dernière journée de championnat dimanche. Saint-Etienne, Rodez, coup d'envoi 18h30, temps universel.
0: Antoine Grenier pour les sports.
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0: Une vague de chaleur au
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0: bien, Michel. C'est pas question d'arrêter. Faut aller jusqu'au bout maintenant. Quand on a signé, on a signé. C'est comme pour un tracteur ou autre chose. 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
1: 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D'abord ma cousine, et puis le petit Belge, c'est trop pour moi. Ils n'avaient rien à voir là-dedans. Ok, ils étaient en fin de vie, mais quand même, ils étaient vivants. Oh non, j'arrête, c'est fini.
0: Ils étaient en vie, ils étaient en vie. Et nous, les pauvres gens qui crèvent la faim à cause de ces pourritures, on est en vie, tu parles d'une vie. T'as vu cette vie? Hein? 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

0: 7h en temps universel, 15h à Pékin. 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
0: Le journal international avec vous, Simon Bourtembourg, et dans les titres, Donald Trump quitte la capitale chinoise après 2 jours de sommet avec Xi Jinping.
2: Le président américain qui se félicite d'avoir conclu des accords commerciaux fantastiques avec son homologue chinois. Si les sujets de tension entre les deux pays restent nombreux, eh bien les rapprochements observés ces 2 derniers jours inquiètent notamment l'Inde, qui craint de voir son influence en Asie diminuer. Le dossier de cette édition sera consacré à la révolution culturelle en Chine. 60 ans après, Pékin reste discret sur 16 heures noires, 10 ans de révolution culturelle, jusqu'à la mort de Mao et 2 millions de personnes sont mortes. On entendra notamment le témoignage d'une figure de l'opposition pro-démocratique en exil. Les Palestiniens commémorent aujourd'hui la Nakba, la catastrophe en arabe ou l'expulsion de centaines de milliers de personnes en 1948. Des hommes et des femmes chassés de leur terre à la création de l'État d'Israël. Nous le verrons 78 ans plus tard en Cisjordanie occupée. Ce sont les violences des colons israéliens qui font la une. Dans ce journal également, on reviendra sur ces manifestations au Chili et en Bolivie en pleine crise économique. Et puis c'est encore un traumatisme pour de nombreux supporters de l'équipe de France de football. Netflix dévoile un documentaire sur l'épisode Neysna et la grève des Bleus au Mondial 2010 en Afrique du Sud.
0: Il vient de quitter Pékin avec, dit-il, des accords commerciaux fantastiques dans ses valises.
2: La satisfaction affichée par Donald Trump après 2 jours de sommet aux côtés de Xi Jinping. Washington met en avant une série d'avancées commerciales. Ce vendredi, le président américain évoque notamment une commande de 200 avions Boeing ainsi qu'une hausse des achats chinois de soja, de bœuf et de pétrole et d'autres produits agricoles américains. En Chine, ces 2 derniers jours, il a aussi été beaucoup question de la guerre en Iran, alors que Pékin appelle désormais à un cessez-le-feu rapide et à la réouverture du détroit d'Ormuz. Des déclarations suivies évidemment avec attention dans le monde entier, et particulièrement en Inde. Le pays a vu son économie drastiquement ralentir depuis le début de la crise. Alors si New Delhi espère l'ouverture prochaine du détroit d'Ormuz, eh bien les craintes sont nombreuses au sujet d'éventuels accords sino-américains qui mèneraient à affaiblir l'influence indienne en Asie. Abdoulaye Rali.
3: Officiellement, le gouvernement indien garde le silence, mais dans la presse et chez les analystes à New Delhi, les compliments de Donald Trump envers Xi Jinping passent mal. Depuis 20 ans, l'Inde profite de la rivalité entre Washington et Pékin pour s'imposer comme l'allié indispensable des Américains en Asie. Un accord direct entre les deux superpuissances priverait donc l'Inde de cet avantage stratégique, notamment dans l'Indo-Pacifique. Pourtant, New Delhi espère une issue positive, que Donald Trump pousse la Chine à calmer l'Iran pour rouvrir le détroit d'Ormuz, par où passe la majeure partie du pétrole indien. Face au risque d'être mise de côté par cette diplomatie américaine très directe, l'Inde réagit aussi. Ce vendredi, le Premier ministre Narendra Modi s'envole pour une tournée de 6 jours aux Émirats arabes unis et en Europe. Objectif, trouver d'autres alliés économiques et technologiques. Abdullah Erali, New Delhi, RFI.
0: Et alors qu'à l'image de l'Inde, Pékin attire aujourd'hui les regards du monde entier, le dossier de ce journal, Simon, est consacré à la révolution culturelle en Chine.
2: 60 ans après, Pékin reste discret sur ses heures noires. La révolution culturelle en Chine, un épisode sanglant de l'histoire du Parti communiste chinois, lancé le 16 mai 1966 par une directive du comité central. Affaibli, Mao Zedong reprend le pouvoir en poussant la jeunesse à remettre en cause la mainmise de la bureaucratie. Garde rouge, séance d'autocritique, petit livre rouge, rééducation à la campagne. Cette volonté de créer un homme nouveau s'est aussi transformée en bain de sang. Durant les 10 années de révolution culturelle en Chine jusqu'à la mort de Mao en 1976, eh bien entre 1,5 million et 2 millions de personnes sont mortes. Nicolas Roca, bonjour.
4: Bonjour Simon.
2: Nicolas, vous avez échangé avec une figure de l'opposition pro-démocratique en exil. Il avait 11 ans à l'époque de la révolution culturelle.
4: Oui, Cai Chongguo, il est dans sa ville de naissance, Wuhan, quand la révolution culturelle éclate.
5: Il y avait la manifestation, il y a le conflit, il y a une sorte de guerre civile quoi, à Wuhan.
4: En position de faiblesse depuis la grande famine, Mao Zedong pousse la jeunesse à renverser le pouvoir établi.
5: Liu Shaoqi, hier, était chef d'État, il est devenu ennemi du peuple.
4: Comme le président Liu Shaoqi, les bureaucrates, les professeurs deviennent des ennemis de la révolution et de son bras armé, les gardes rouges. Monsieur Wang en faisait partie, il était l'invité de RFI en 1996.
6: Il faut lutter contre les professeurs, parce que les professeurs, ils sont tous considérés comme des enseignants révisionnistes, bourgeoisisés, etc. Le cadre rouge toujours reste fidèle à la ligne tracée par Mao Zedong.
4: Les affrontements entre différentes factions ont conduit à des massacres qui sont gravés dans la mémoire de M. Tsai.
5: Il y a une trentaine d'hommes ont été tués, leurs cadavres exposés à côté de chez moi.
2: Et Nicolas, les affrontements les plus violents s'estompent peu à peu après quelques années, mais la révolution culturelle officiellement ne s'arrête pas pour autant.
4: Oui, car le terme désigne aussi une décennie de contrôle politique durant laquelle les jeunes partaient travailler pour être rééduqués à la campagne avec une volonté.
5: Éliminer tout cet individualisme, ils voulaient façonner l'homme nouveau.
4: Après la mort de Mao en 1976, le parti effectue un virage. La bande des quatre, des proches du grand timonier dont sa femme, sont jugés responsables des abus commis durant cette période.
2: Et comment est-ce que ce passage sanglant est aujourd'hui raconté ?
4: À l'école, on le présente comme une erreur, me confie par exemple une chinoise. J'ai recueilli plusieurs témoignages, toutes et tous ont voulu rester anonymes. Nous avons fait lire leurs propos.
7: Cela reste un sujet sensible en Chine. À la différence des manifestations de 1989, la révolution culturelle n'est pas un sujet totalement interdit, mais on doit s'exprimer dans des limites bien définies.
8: Les mentions explicites à la révolution culturelle par le parti sont assez rares. Pour Xi Jinping, je retiens surtout cette anecdote où il affirme avoir porté 100 kilos de blé sur 5 kilomètres de sentiers montagneux sans changer d'épaule. L'intention initiale était de le montrer comme quelqu'un travaillant aux côtés des gens normaux, mais quand l'histoire a été diffusée, personne n'y croyait vraiment, et cela fait l'objet de moqueries et de blagues sur Internet.
4: 10 années à l'héritage ambigu, présente dans des films, des séries ou encore des slogans, l'imaginaire de la révolution culturelle continue de marquer la Chine d'aujourd'hui.
2: Nicolas Roca pour le dossier de ce journal à réécouter sur notre site Internet.
0: Et dans ce journal également des discussions positives et productive entre Israël et le Liban.
2: C'est ce qu'affirme un haut responsable américain alors que des représentants israéliens et libanais vont reprendre leurs entretiens à Washington aujourd'hui après une première journée d'échange hier. Mais sur le terrain, Israël appelle ce matin à l'évacuation de 5 villages du sud Liban et ce en dépit de la trêve qui court jusqu'à dimanche.
0: Les Israéliens qui célèbrent la création de l'État hébreu, c'était il y a 78 ans, en 1948.
2: Oui, célébration hier, une date importante pour les Israéliens mais tragique aussi pour les Palestiniens. Eux ont choisi le 15 mai, aujourd'hui, pour commémorer la Nakba, la catastrophe en arabe. Des centaines de milliers de Palestiniens étaient alors chassés de leurs terres. 78 ans plus tard, eh bien, en Cisjordanie occupée, ce sont les violences des colons israéliens qui font désormais la une. Pourtant, certains Israéliens appellent leurs compatriotes à ouvrir les yeux sur ce qu'il se passe à quelques kilomètres de leur ville. C'est le cas du rabbin Arik Asherman qu'a pu rencontrer pour RFI Amira Souliem.
9: C'est un rabbin qui passe plus de temps en Palestine que dans une synagogue. Au volant de sa voiture, Arik Asherman se dirige vers Mourmes, au nord de Jérusalem.
10: Avant, les Palestiniens pouvaient être battus un jour par des colons et le lendemain par des soldats. Maintenant, ils peuvent être battus par les colons et les soldats en même temps. Cela arrive de plus en plus souvent.
9: Dans ce village, un jeune homme a été tué il y a un peu plus de 2 mois. Un habitant accepte de témoigner à condition de rester anonyme.
11: Les colons nous attaquent tous les jours. Je ne peux même plus aller cultiver ma terre. Il n'y a qu'Arik qui nous aide. Il s'interpose entre nous et les colons. Il prend même des coups pour nous, pour que les colons ne nous touchent pas. Arik, s'il te plaît, avant de partir, passe prendre en photo le colon qu'on voit ce qu'il est en train de faire.
9: Avec des membres de son mouvement, Arik Asherman veut documenter la situation. Soudain, un drone arrive.
12: Il nous surveille.
9: Nous partons. Des colons nous suivent en voiture. Ils s'arrêtent pile devant nous. Le rabbin Arik Asherman prend une photo, au cas où.
10: Je vais garder mes distances, je ne m'approche pas.
9: Cela en restera au stade de l'intimidation aujourd'hui. En 3 décennies, Arik Asherman aura essuyé des coups, des tirs, des jets de pierre, mais aucun regret.
10: Une vie ne se mesure pas qu'à sa longévité, mais aussi par sa qualité. Il y a des moments où il faut prendre des risques pour ce que l'on croit être juste. Je sais que ce que je fais est dangereux, et je suis en paix désormais avec le fait de pouvoir être blessé ou même tué pour ce que je fais.
9: Un nouvel appel. Des colons armés ont coupé l'eau dans un village palestinien. Le rabbin Asherman reprend aussitôt la route. Amira Sulem, Jérusalem, RFI.
2: En Ukraine, la ville de Kiev en deuil ce vendredi, un deuil national au lendemain d'une attaque massive sur la capitale ukrainienne, l'une des plus sanglantes après plus de 4 ans de guerre avec au moins 24 morts. On apprend par ailleurs à l'instant que Kiev et Moscou échangeront aujourd'hui 205 prisonniers de guerre de chaque camp.
0: Il est 3h10 à Santiago, le Chili, où un millier de jeunes étaient réunis hier dans le centre de la capitale.
2: Une manifestation pour dénoncer la hausse du coût de la vie dans le pays et l'occasion de dire non à la politique d'austérité du nouveau président José Antonio Kast à la tête du pays depuis 2 mois. Reportage de notre correspondante Naila Dezouari.
13: L'éducation chilienne ne se vend pas, elle se défend. C'est avec d'anciens slogans de mobilisation antérieure que les jeunes manifestants ont défilé sur l'une des artères principales de la capitale.
14: Se están viendo mucha injusticia en el nuevo mando.
13: Alex, 16 ans, dit déjà voir beaucoup d'injustices avec ce nouveau gouvernement et fait notamment référence à cette polémique émanant du ministère chilien des Finances qui suggérait de réviser le programme d'alimentation scolaire qui bénéficie à 2 millions d'étudiants chaque année.
15: Grâce à ce programme, j'ai un petit déjeuner, un déjeuner chaque jour. S'il disparaît, je devrais supporter la faim toute la journée jusqu'au moment de rentrer chez moi pour manger un sandwich.
13: Étudiante en journalisme, Belén, 18 ans, s'inquiète quant à elle de la décision du président d'extrême droite de réduire de 3% les budgets de chaque ministère, à l'exception de celui de la sécurité.
16: Prioriser l'économie sur l'éducation, c'est stupide, car une bonne éducation, ça assure une bonne économie pour le futur. Les jeunes, c'est l'avenir.
13: De son côté, le ministère des Sciences a d'ores et déjà suspendu pour cette année l'attribution de plusieurs bourses pour étudier à l'étranger. Naila de Rouen et Santiago, RFI.
2: Et chez le voisin bolivien, ce sont des mineurs qui ont paralysé hier le centre de La Paz, une manifestation en pleine crise économique pour exiger la démission du président Rodrigo Paz.
0: Et puis cette réunion est exceptionnelle à Cuba, en pleine panne électrique massive.
2: Oui, une réunion qui avait lieu hier à La Havane. Elle impliquait notamment le chef de la CIA qui s'est déplacé pour discuter des problèmes d'approvisionnement en carburant sur l'île.
0: Sur le continent africain, à présent, le Soudan du Sud visé par des sanctions américaines.
2: Oui, c'est ce qu'annonçait au début de la semaine Washington, des sanctions pour les principaux dirigeants sud-soudanais. Eh bien, la réaction du gouvernement du pays n'a pas tardé, elle est tombée hier. Les détails avec Florence Mietou.
17: Des allégations infondées et recyclées. Voilà comment Juba qualifie les motifs invoqués par Washington pour justifier les nouvelles sanctions annoncées mardi. Il s'agit de restrictions de visa à l'encontre d'individus occupant des postes au sein du gouvernement et de l'armée. L'entreprise Crawford Capital, proche d'Adoud Salva Kiir, fille du président sud-soudanais, est nommément accusée de piller fonds publics et financements issus de l'assistance internationale, et ce sur fond de reprise de la guerre civile. Le ministre des Affaires étrangères reproche à Washington, je cite, sa présentation erronée de l'état d'avancement de la mise en œuvre de l'accord de paix. Les allégations de déplacement massif de 300 000 personnes, de violation des droits de l'homme et d'assassinat ciblé de Nuer sont infondées et ne reposent sur aucune preuve crédible, déclare ainsi James Pitya Morgan, allant même jusqu'à accuser Washington, je cite, d'incitation à la haine ethnique contre le gouvernement de la République du Soudan du Sud. Juba appelle à un dialogue constructif en vue de la mise en œuvre de l'accord de paix et de la tenue rapide des élections. Florence Mietto, Djouba, RFI.
0: Et puis c'était en Afrique du Sud, il y a 16 ans, on replonge, Simon, dans l'une des archives les plus sombres du football français.
2: Le scandale de Neysna au Mondial de football en Afrique du Sud. L'équipe de France de football avait refusé de s'entraîner et était restée dans le bus. La grève des Bleus, c'est le sujet d'un documentaire réalisé par la plateforme Netflix. Pauline Guillou.
18: Sont où les clés ?
19: Je prends les clés pour pas qu'ils s'en aillent, parce que je reste persuadé que je vais encore les convaincre d'aller s'entraîner.
20: Ça fait quoi ? 10, 15, 20 minutes que t'es dans le bus.
21: 16 ans plus tard, que pouvait-on apprendre de plus sur le scandale de Neysna ? L'histoire rocambolesque qui avait entaché la réputation du football français et condamné bon nombre de ses protagonistes. La fameuse taupe des Bleus reste inconnue, tout comme la véracité des insultes tenues par Nicolas Anelka à Raymond Domenech, qui ont fini en une du journal L'Équipe. La nouveauté de Netflix, ce sont les mots acerbes de Raymond Domenech sur ses joueurs, écrits dans son journal intime de l'époque. Nicolas Anelka a un gros con, un William Gallas qui fait toujours la gueule, un Thierry Henry qui se regarde le nombril, autant de propos que l'ancien sélectionneur des Bleus aurait mieux fait de garder secret. Suite à la diffusion de ce documentaire qui visait à se replonger dans l'atmosphère irrespirable de cet été en Afrique du Sud, Raymond Domenech est encore une fois moqué. Lui se dit trahi par Netflix et va même jusqu'à se dire violé dans son âme. Aussi visé par son ancien sélectionneur, Franck Ribéry y va de son commentaire, promettant de garder la vraie histoire pour plus tard. Plus tard, alors que le scandale de Neysna semble déjà bien loin, mais qu'il continue toujours autant de défrayer la chronique.
2: Pauline Guillou pour refermer cette édition.
0: Et Simon Bourtembourg pour ce journal. On poursuit avec la revue de presse internationale avec vous, Arthur Ponchelet, et à la une,
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0: demande, qu'est-ce que vous en pensez, vous, du fait qu'on est au 21e siècle et qu'on entre dans le 3e millénaire et blablabla?
1: On s'en fout!
0: Et de la montée du Dow Jones et de la baisse du CAC 40?
1: On s'en fout!
0: Et du dernier prix Goncourt?
1: On s'en fout!
0: Et du gong?
1: On s'en fout!
0: Et du cours?
1: On s'en fout!
0: Et du contre?
1: On s'en fout!
0: Et du pour?
1: On s'en fout!
0: Et du côté jardin qui est à l'opposé du côté court?
1: On s'en fout!
0: Et du reste?
1: On s'en fout!

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1: Bonjour et bienvenue, 10h TU midi ici à Paris, le journal sur RFI.
2: Gilles Moreau.
1: Dans l'actualité, la fin du séjour en Chine de Donald Trump, visite de 2 jours dans les 2 pays, reste un bilan positif. Visite historique qui fera date selon Xi Jinping. De son côté, le président américain se félicite d'avoir décroché des accords commerciaux, je cite, fantastiques, ainsi qu'une proposition d'aide pour débloquer le détroit d'Ormuz. La RDC à nouveau frappée par le virus Ebola. L'agence sanitaire de l'Union africaine annonce qu'une épidémie est confirmée dans la province de l'Ituri, dans l'est de la République démocratique du Congo, région en proie à des conflits armés. En France, le ministre de l'Intérieur affirme sa détermination intacte et totale contre le narcotrafic. Il s'est rendu ce matin à Nantes au lendemain d'une fusillade qui a coûté la vie d'un adolescent de 15 ans. 2 autres jeunes ont été blessés. Mais tout de suite, et pour commencer ce journal, ce 15 mai marque l'anniversaire de la Nakba, la catastrophe en arabe. En 1948, des centaines de milliers de Palestiniens avaient été chassés de leur terre au moment de la création de l'État d'Israël et de la guerre israélo-arabe qui avait suivi. Dans la bande de Gaza, il reste quelques témoins de cette époque. Ils sont peu nombreux et âgés. Rami Al-Megari a rencontré Nassera, réfugié avec sa famille à Gaza en 1948. Aujourd'hui, elle vit à Nouserat. Reportage avec Frédéric Misselin à Jérusalem.
3: La voix chevrotante de Nassera s'éclaire lorsqu'elle évoque les souvenirs de son village de Karatia, l'odeur du pain chaud qui sort du taboun, le four en terre cuite, et l'eau que l'on va chercher à Dodan. Aujourd'hui, Karatia n'existe plus, c'est une ville israélienne à une 30 kilomètres au nord de Gaza.
4: J'espère toujours rentrer en Palestine, même juste pour quelques temps, et revenir.
3: À 88 ans, Nassera se déplace avec un déambulateur. Les survivants de la Nakba, comme elle, ne sont plus très nombreux à Gaza. Elle a dû quitter son village en 1948 au moment de la création de l'État d'Israël.
4: Mon père possédait une grande superficie de terres agricoles. À cette époque, il avait engagé des gens pour cultiver la terre. Il les payait en leur donnant une part de la récolte en blé, en orge. Ma mère s'occupait du foyer.
3: Ensuite vient la destruction du village par les troupes israéliennes et l'exode. 750 000 Palestiniens ont été chassés ou se sont enfuis lors de la guerre israélo-arabe. Nassera, elle, a toujours un statut de réfugié. Rami Al-Megari dans la bande de Gaza, Frédéric Misselin, Jérusalem, RFI.
1: Je vous le disais pour commencer, Donald Trump a maintenant quitté la Chine au terme d'une visite de 2 jours dont les 2 pays dressent un bilan positif. Visite historique qui fera date, a dit le président Xi Jinping, qui a salué l'établissement entre les 2 puissances rivales d'une nouvelle relation, de, je cite, une stabilité stratégique constructive. De son côté, Donald Trump s'est targué d'avoir décroché des accords commerciaux fantastiques, sans plus de précision, ainsi qu'une offre d'aide chinoise pour débloquer le détroit d'Ormuz. Dans un communiqué, Pékin a réclamé ce matin un cessez-le-feu complet au Moyen-Orient, ainsi que la réouverture de ce détroit stratégique dès que possible. À la fin de ce sommet sino-américain, il n'a pas été fait mention officiellement de Taïwan. La Chine considère de longue date cette question comme le plus grave point de contentieux dans ses relations avec les États-Unis. Le président Xi estime que l'administration américaine doit faire très attention à la manière dont elle le traite, sans quoi Washington et Pékin pourraient entrer en confrontation. Faut-il y voir la menace réelle d'un conflit ou bien juste un vocabulaire imagé du président chinois? Élément de réponse avec Vincent Souriau à Washington.
5: L'agence officielle qui relate les discours de Xi Jinping, c'est l'agence Xinhua. Mais voici sa traduction française des propos du président chinois. Si la question de Taïwan n'est pas traitée correctement, les 2 pays connaîtront, je cite, des heurts, voire des conflits. Fin de citation. Les universitaires américains, eux, décryptent cette notion depuis des années. Et ce n'est pas si simple, car ce terme qui fait polémique, Dao Zhong, renvoie à l'idée de lutte. Par exemple, de lutte des classes dans la culture marxiste. Et au lieu de la guerre ou du conflit, on s'approcherait plus, écrivent plusieurs chercheurs, d'un concept philosophique lié à la résilience, à l'endurance ou à la détermination face à l'adversité. Les analystes américains qui y voient au contraire un appel à la confrontation directe avec les États-Unis se placent à droite de l'échiquier politique. En 2023, un sinologue, ancien conseiller adjoint à la sécurité nationale de Donald Trump, voyait ainsi dans cette expression un message très clair. Il s'agit, disait-il, d'intimider Taïwan et d'en prendre le contrôle par la force. Vincent Souriau, Washington RFI.
1: En Ukraine, la capitale Kiev observe une journée de deuil au lendemain des bombardements massifs de la Russie dans la nuit de mercredi à jeudi. Un dernier bilan fait état de 24 morts. Nouveau bilan des secours qui s'emploie encore à déblayer un immeuble effondré. En Russie, on apprend de sources locales qu'une attaque de drones ukrainiens a fait 4 morts et au moins 12 blessés dans la ville de Ryazan, au sud-est de Moscou. Parallèlement, Russes et Ukrainiens ont procédé ce matin à l'échange de quelques 205 prisonniers de guerre dans chaque camp. L'actualité nous emmène aussi à Cuba, où vient de se tenir une rencontre exceptionnelle. Le directeur de la CIA était hier à La Havane pour y rencontrer de hauts responsables cubains, alors que l'île communiste connaît une grave crise énergétique. Une nouvelle coupure massive de courant a frappé hier la partie orientale de Cuba. La situation est critique au point que le gouvernement cubain se dit prêt à examiner une offre d'aide de 100 millions de dollars proposée par Washington. Offre jugée hypocrite par l'économiste cubain Omar Everleni. On l'écoute.
6: C'est particulièrement immoral. Ils bloquent l'entrée des navires pétroliers et ensuite ils disent vouloir nous proposer une aide financière. Mais si la situation est si mauvaise, c'est à cause d'eux. Les gens sont partagés. Certains disent cette aide, c'est toujours bon à prendre car on est dans une situation désespérée. Mais pourquoi les États-Unis ne permettent pas au Mexique ou au Venezuela de nous envoyer un navire pétrolier? Cuba paye pour ce pétrole avec l'envoi de médecins cubains. Les problèmes les plus compliqués auxquels l'île fait face, c'est à cause des sanctions imposées par les États-Unis. Même si c'est vrai que beaucoup de difficultés sont liées à des décisions internes et auraient pu être résolues si le gouvernement avait plus ouvert le pays à l'économie de marché ou plus libéralisé l'agriculture et le secteur privé.
1: L'économiste Omar Everleni, ancien directeur du Centre d'études économiques de l'Université de La Havane, il répondait à Jessica Brumec de la rédaction en espagnol de RFI. La RDC à nouveau frappée par le virus Ebola. L'agence sanitaire de l'Union africaine annonce qu'une épidémie est confirmée dans la province de l'Ituri, dans l'est de la République démocratique du Congo, région en proie à des conflits armés. Selon cette agence, 4 décès ont été attribués au virus au laboratoire, alors que 246 cas suspects, dont 65 mortels, ont été recensés. Malgré de réels vaccins, de récents vaccins et traitements, ce virus reste souvent mortel. On en reparle plus en détail dans le journal de 13h. 6 passagers du navire de croisière où s'est déclaré un foyer d'antivirus sont arrivés sur une base militaire de l'ouest de l'Australie où ils devaient être placés en quarantaine. Leur test était négatif avant leur embarquement. Ils doivent être à nouveau testés. Dans l'actualité économique, le développement de l'intelligence artificielle fait peser la menace d'une perte massive d'emplois. Il y a encore quelques jours, la société de traduction DeepL a ainsi annoncé la suppression d'un quart de ses effectifs. Si l'impact global sur le marché du travail reste incertain, certains métiers sont plus exposés que d'autres à l'automatisation par l'IA, notamment Aurélien Devernois, dans des secteurs où les femmes sont majoritaires.
7: Et en particulier les métiers administratifs, d'assistance de direction, de réception, de secrétariat. Selon l'Institut américain Brookings, 6 millions d'emplois de ce type seraient menacés aux États-Unis. Or, 85% d'entre eux sont occupés par des femmes. Aida Ponce del Castillo est chercheuse à l'Institut européen des syndicats.
8: C'est important de savoir que l'intelligence artificielle arrive dans un marché de travail qui est inégal à la base. Et donc, ce qu'elle va faire, c'est de remonter les inégalités qu'on a déjà à la base et le niveau de précarité.
7: Le risque est également lié au fait que les travailleurs menacés vont avoir du mal à rebondir car ne pouvant pas, par exemple, se payer des formations. Aida Ponce del Castillo pointe également une spécificité des femmes vis-à-vis de l'IA.
8: En plus, les femmes se posent plus de questions par rapport à l'utilisation éthique de l'intelligence artificielle générative.
7: L'Organisation internationale du travail estime à près de 10% les emplois occupés par des femmes menacées par l'IA dans les pays les plus riches, avec comme risque majeur une baisse du taux d'emploi féminin et une augmentation de l'écart salarial homme-femme, déjà constaté en 2024 et 2025 aux États-Unis.
1: C'était Aurélien Devernois du service économie. En France, le ministre de l'Intérieur Laurent Nunez s'est rendu ce matin à Nantes au lendemain d'une fusillade mortelle liée au trafic de drogue. Un adolescent de 15 ans a été tué, 2 autres jeunes ont été blessés. Nantes est endeuillée par l'insupportable mort d'un adolescent, a réagi la maire Johanna Roland. Le ministre, lui, affirme sa détermination intacte et totale contre le narcotrafic. Les tirs ont éclaté hier soir dans un immeuble d'un quartier populaire du nord de Nantes, dans l'ouest de la France. Enfin, en tennis, le tournoi sur terre battue de Rome, le russe Medvedev est en demi-finale. Il défie aujourd'hui le numéro 1 mondial et grand favori du tournoi, l'italien Yannick Sinner. Excellente journée sur RFI. 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

0: chronique de la désobéissance. La Révolution espagnole de 1936 joue encore, avec constance, un rôle déterminant dans le récit anarchiste contemporain. Pour autant, la lecture de la thèse de Michel Froidevaux ouvre, nous semble-t-il, un champ de réflexion nouveau, une autre dimension, par le simple fait de la méthode historique utilisée. D'avoir compulsé, pour l'essentiel, plus d'une centaine de publications libertaires de l'époque, nous restituons ainsi une quotidienneté très animée, le moment de la Révolution. En bref, la vie de ceux qui participèrent plus ou moins activement à ces événements. Parce que les franquistes tentèrent un coup d'État, parce qu'une résistance armée s'y opposa, un vide se créa soudain, tant au niveau gouvernemental qu'au niveau des entreprises. Ce moment où les forces sociales, les contre-pouvoirs sont en mesure non plus de défier le pouvoir étatique capitaliste, mais de s'y substituer. En effet, l'échec provisoire du pronunciamiento entraîna l'effondrement de l'ordre politique et économique, la fuite des membres en vue, des classes dirigeantes, nombre d'établissements et d'exploitations agricoles se trouvèrent alors sans direction, abandonnés par leurs propriétaires.
1: Les anarchistes, par conséquent, se retrouvaient au pied du mur, comme contraints de démontrer la validité de leur thèse, écrit Michel Froidevaux. Dans sa thèse, dont on peut rappeler le titre, « Les avatars de l'anarchisme, la révolution et la guerre civile en Catalogne, vue au travers de la presse anarchiste ». Il faut ajouter que tout au long de cet écrit est exprimée de différentes façons l'idée de dignité, dignité ouvrière ou tout simplement humaine, qui conduit à la révolte et qui entraîne à imaginer une société autre. Ce qui s'explique en Espagne par une activité militante quotidienne, sans relâche, durant quelques trois générations, engendrant par là même une culture paysanne et ouvrière qui amena ces peuples à un niveau quasiment sans précédent et très élevé de mentalité libertaire, à un état d'esprit nourrissant un pays où l'histoire et la géographie se prêtaient sans doute à ses idées. Combattre pour sa dignité, sans être sûr de vaincre, ce fut le cas dans les Asturies en 1934, révolte qui se termina par un massacre ordonné par la République et réalisé par un certain général Franco. Par contre, en 1936, après la défaite des nationalistes, la Catalogne, surtout par l'action des libertaires, va s'ouvrir sur le bref été de l'anarchie que Michel Froidevaux s'efforce de décrire avec une lucidité critique, mettant en avant les nombreuses contradictions, les incohérences du point de vue libertaire, que durent affronter les principes libertaires et les pratiques mises à l'épreuve des faits.
2: On ne s'attardera pas sur deux erreurs que reconnaissent de nos jours, avec des nuances, la plupart des libertaires. La participation au gouvernement central et à celui de la généralité, contribuant au renforcement de l'État, qui impliqua en conséquence la participation à la militarisation des milices. Pouvait-il en être autrement, avance certains. Michel Froidevaux pense que d'autres perspectives, en adéquation avec les pratiques anarchistes de cette période, étaient possibles. Mais à aucun moment, il ne propose d'alternative plus proche de sa sensibilité libertaire. Quant à nous, nous dirions que l'on ne refait pas l'histoire. En Espagne, si à l'époque les libertaires étaient nombreux et puissants, ils n'étaient nullement majoritaires. Il était donc vital pour leur projet révolutionnaire de recueillir l'assentiment d'une large partie de la population. Mais il ressort rétrospectivement que les anarcho-syndicalistes n'ont pas accordé suffisamment de place aux artisans, aux classes moyennes et à la petite bourgeoisie, ce dont profita le Parti communiste espagnol. De plus, au niveau international, la situation se montrait encore moins avantageuse. Hitler et Mussolini d'un côté, Staline de l'autre. Par ailleurs, les démocraties françaises, anglaises, états-uniennes, etc., ne voyaient pas d'un bon œil s'installer un régime politique anarchiste.
0: Paul Lapeyre, dans l'Espagne nouvelle de mars 1938, estimait que les chances d'une révolution catalane étaient nulles au plan international. Il disait « Enfin, si malgré tout cela, la révolution avait triomphé en mai, elle aurait seulement débouché sur un rapide triomphe de Franco. Serait-il possible de penser, en effet, que la France ou l'Angleterre, qui se refusaient à aider l'Espagne républicaine, auraient aidé l'Espagne libertaire ? Il continue. Or, actuellement, l'industrie espagnole tire toutes ses matières premières de l'étranger. On ne doit pas oublier, en effet, que les principales mines sont aux mains des nationalistes. Privés d'armes, tant russes que françaises, privés de matières premières nécessaires pour les fabriquer, qu'auraient fait les libertaires espagnols ? Dit-il. Si Froidevaux est critique, il n'en salue pas moins l'enthousiasme révolutionnaire et l'exubérance des premiers temps, nous avons cité, et aussi les mentalités en ébullition. Toutes les façons de vivre sans exception sont repensées. L'utilisation de l'argent, le sport, l'hygiène, la pédagogie, la sexualité et donc la prostitution, la créativité dans les arts en général, etc. Mais aussi la médecine, l'aide sociale, le statut de la femme, l'enfance, la vieillesse, le tout couronné par un culte pour le livre et le savoir. C'était cependant négliger le poids des habitudes et des traditions, car le passage à la société idéale ne peut se réduire au mythe du grand soir, au moment révolutionnaire, au coup de baguette magique qui fait place nette à l'édification d'une société harmonieuse. Ce qui n'empêche pas Michel Froidevaux de célébrer avec chaleur la construction des différentes autogestions, les collectivités, de dire leurs problèmes et leurs contradictions. Nombre d'ouvrages ont fait la part belle à cette autre façon d'organiser l'économie et la société. Nul besoin d'en rajouter ici.
1: Cependant, c'est sur le problème de la cohérence entre la fin et les moyens que met l'accent Michel Froidevaux, essentiellement sur le problème de la violence. À l'époque, déjà des critiques s'élevaient. Nous sommes fatigués des paradoxes, des ministres anarchistes, des gouverneurs anarchistes, des maires et des conseillers municipaux anarchistes, des policiers anarchistes, des geôliers anarchistes. Ça suffit, en oubliant les anarchistes qui participaient au peloton d'exécution. À l'époque, bien sûr, il n'était pas question d'action non violente. Ce n'était pas dans la culture du temps, encore moins dans les comportements libertaires. Certains ripostèrent à cette simple éventualité en critiquant l'objection de conscience et le pacifisme, montrant par là leur ignorance historique ou leur négligence d'esprit. Pourtant, dans La Voix libertaire, numéro 372 d'octobre 1937, édité à Limoges, Pierre Ramu écrivait que la guerre et la révolution sociale sont deux principes absolument contraires, fondamentalement distincts et antagonistes. Toute révolution se servant des moyens et méthodes des révolutions historiques, politiques, armes, militarisme, guerre civile, comme nous les connaissons à travers l'histoire, ne pourra jamais arriver à la révolution sociale et encore moins à l'anarchie. Actuellement, nous voyons ceci d'une façon terrible et douloureuse en Espagne.
2: De notre côté, nous pouvons ajouter que l'abandon de l'antimilitarisme traditionnel anarchiste a débuté dès le premier départ des milices pour le front. Quelle que soit la façon de participer à une guerre, il s'agit toujours de tuer ou de se faire tuer. Fondamentalement, elle est étrangère au projet anarchiste d'une société fraternelle. Cette guerre civile, comme toute guerre, ne dépend pas des révolutionnaires. Elle soumet à sa logique toutes les réalisations révolutionnaires, aussi admirables soient-elles. De son côté, Froidevaux écrit « La violence collective, révolutionnaire ou non, apparut très vite comme la manifestation du droit du plus fort. La violence, pour les anti-autoritaires qui étaient censés être les libertaires, se révéla à contrario comme la preuve effective qu'ils exerçaient la coercition, le pouvoir. » Il dit aussi, de la même manière que les anarchistes stigmatisent la dictature du prolétariat, chère aux communistes, puisque ce n'est pas en renforçant l'oppression que l'on peut se rapprocher d'une société des libertés, l'on pourrait aussi reprocher aux anarchistes violents de croire qu'il est possible de forger un monde de fraternité ou d'amour en recourant pour cela à la force brutale.
0: L'anarchisme a sans doute alors manqué son rendez-vous avec l'histoire. Mais l'histoire de l'anarchisme, elle, continue, écrit Michel Froidevaux en terminant sa thèse. Idée dont nous ne voulons pas douter, car il ne s'agit pas de cultiver une mémoire des vaincus, mais plutôt, après réflexion, d'ouvrir d'autres voies. Qui plus est, l'anarchisme procédant du vivant, en suivra Jean-Jacques Kupiec dans son anticipation « Et si le vivant était anarchique. Nous avons ici lu la chronique d'André, un petit peu inhabituelle, puisqu'il s'agit de la postface à la thèse de Michel Froidevaux, intitulée « Les avatars de l'anarchisme, la révolution et la guerre civile en Catalogne 1936-1939, vue à travers la presse libertaire ». C'est un livre paru aux éditions de l'Atelier de création libertaire.

0: Waouh, ça chope sur Achaïra. Eh bien, ça n'en finit pas ce morceau. Allez, ce morceau est donc c'est La prison de Londres de Louise Forestier. Donc c'est quand même, on connaît un petit peu. Ce morceau a été enregistré sur scène lors de la fête nationale du Québec en 2009. Outre sa voix, Louise Forestier a une énorme présence sur scène, pour celles et ceux qui ne la connaissent pas. Un conseil, écoutez en ligne les morceaux de l'album Louise Forestier et Robert Charlebois, et notamment le titre Lindbergh, qui est un véritable morceau d'anthologie. Promis, nous le passerons dans une première, prochaine émission, et c'est Fabienne qui l'a écrit, donc ça c'est sûr, on le fera. 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Et c'est le moment du rebond sans jingle, et c'est parti. De quoi allons-nous parler dans ce rebond,
1: Esmeralda? Voilà. Alors tout d'abord, préciser que cette chronique de la désobéissance que nous avons lue précédemment n'est pas rédigée, comme à l'accoutumée, par André Bernard seul, mais il s'agit d'un texte signé du collectif de désobéissance libertaire, dont forment partie Anita et André Bernard. Alors, ce texte constitue la postface au livre de Michel Froidevaux, Les avatars de l'anarchisme, comme nous l'avons dit. On rappelle tout le titre, Avatars d'anarchisme, la révolution et la guerre civile en Catalogne, 1936-1939, vu au travers de la presse libertaire. Livre paru en septembre 2022 aux éditions de l'Atelier de création libertaire, et il fait presque 700 pages. C'est un véritable pavé. Alors, qui est Michel Froidevaux? Michel Froidevaux est un camarade libertaire suisse. Il est né, était né en 1951 et il est décédé en 2020. Après des études de sciences politiques, il a passé 6 mois en prison pour objection de conscience. Ça a commencé bien. Puis il est devenu le rédacteur du mensuel pacifiste et antimilitariste Le Rebrousse-Poil, paru à Lausanne de 1978 à 1985. Un journal ouvert à différentes tendances libertaires et écologistes. Et en parallèle, il s'était engagé dans une thèse de sciences politiques sur les avatars de l'anarchisme, soutenue à l'Université de Lausanne en 1985. Toujours à Lausanne, il crée avec sa compagne deux galeries d'art, l'une des galeries d'art textile et l'autre une galerie d'art, d'humour et de dessin érotique. Il crée également une maison d'édition. Il crée une librairie et il organise de nombreuses expositions de par le monde. Alors, sa thèse a été redécouverte après son décès et elle est publiée maintenant grâce à l'énergie de tout un groupe de camarades et aux éditions l'ACL, comme nous l'avons dit, ACL qui salue cette belle aventure collective. Alors, nous vous proposons maintenant d'écouter des passages d'un entretien que Progrès et moi-même avons eu avec André Bernard, entretien qui a été suscité par la lecture de l'ouvrage de Michel Froidevaux, dont la première phrase est, ça mérite de le dire, « L'Espagne est le seul pays où l'anarchisme s'est inscrit durablement dans un mouvement de masse ». Et plus loin, donc, on peut lire aussi « La Révolution espagnole joue encore, avec constance, un rôle déterminant dans le récit anarchiste contemporain ». C'est la première phrase de la postface. Et maintenant, nous écoutons cet entretien.
2: Moi, à la lecture du tapuscrit, j'ai été absolument... Je ne sais pas comment dire... très très intéressé parce que cette thèse elle est écrite à partir de plus d'une centaine de publications libertaires qu'on a publiées entre 1936 et 1939. Alors ça va de Solidaridad Obrera qui tirait à 200 000, 300 000, je ne sais pas, à d'autres publications quasiment confidentielles qui tiraient à quelques vingtaines d'exemplaires. Mais ce qui est le plus intéressant, me semble-t-il, c'est que par ces Oui, ce sont souvent des interviews dans un langage très simple, très direct. On a une image, mais vivante, de la quotidienneté de la Révolution entre 36 et 39. Et ça, je trouve que c'est... Ça nous change un peu des discours théoriques ou dogmatiques. Par exemple, je dirais beaucoup de bien de Peyrats, par exemple, les trois volumes de Peyrats. Mais on n'a pas cette qualité vivante, oui. Voilà. On trouve là une réalité. Je vais... Une réalité vraie. Je ne sais pas comment dire mieux. Michel Froidevaux n'encense pas, c'est pas un propagandiste, il redonne ce qui a été écrit à l'époque. Alors bien sûr, il s'agit, comme on l'a dit quelque part, toutes les façons de vivre du moment, sans exception, ont été repensées. De l'utilisation de l'argent, le sport, l'hygiène, la pédagogie, la sexualité, on parle beaucoup de la prostitution, la créativité dans les arts en général, mais aussi la médecine, l'aide sociale, le statut de la femme, l'enfance, la vieillesse, enfin, on parle de tout. Et ce tout est couronné par, comment dire, une sorte de culte pour le livre et le savoir. Voilà. Moi j'ai été enchanté par ce travail méticuleux, alors qui ne néglige pas, parce qu'on ne fait pas la révolution du jour au lendemain. Et ce livre ne néglige pas le poids des habitudes, des traditions. On ne passe pas de la société actuelle à une société idéale comme ça. Voilà, et je trouve que c'est, comment dire, c'est sain pour l'esprit. Il n'y a pas de coup de baguette magique pour faire place à l'édification d'une nouvelle société qu'on souhaite, plus harmonieuse, anarchiste.
1: Il y a deux problèmes épineux dans la révolution espagnole. C'est d'une part... la participation au gouvernement de ministres anarchistes, et c'est la question de la militarisation. Mais dans sa thèse, Froidevaux n'évoque pas forcément ces problèmes de manière frontale.
2: C'est vrai, il ne s'est pas abordé directement, enfin, si j'ai bien lu. Sur la participation au gouvernement, je crois que les anarchistes en général sont un peu revenus là-dessus. Comment dire, c'était une erreur circonstancielle. Bon, on peut rechercher des textes à ce sujet. Mais on peut dire tout simplement que le ministre de la Justice, Juan García Oliver, a écrit quelque part... quand on est ministre, on n'est plus anarchiste, ou quelque chose comme ça. Bon, on peut... ça, c'est la première... comment tu as appelé ça ?
1: Question épineuse.
2: Sujet épineux. Le deuxième, c'est le problème de la violence et de la militarisation. Alors, il faut faire la part des choses... c'est vrai que dans un premier temps, les anarchistes se sont soulevés violemment et par les armes contre la tentative de Franco, et ça aurait pu continuer. Mais, alors comment dire, il y a une logique dans cette violence armée, c'est que pour qu'elle soit efficace, il faut s'organiser. Et puis, on en arrive à une certaine militarisation. Mais là, ça pose un problème général de la violence et de l'organisation de la violence. Je crois que c'est un individualiste Armand, Ernest Armand, qui a dit d'une façon claire, il n'était pas contre la violence, mais il était contre la violence organisée, qui devient militaire très rapidement. Alors, je ne sais pas si, Progrès, tu n'avais pas une nuance à faire dans tout ça.
3: Oui, moi j'aurais la nuance qui est la période révolutionnaire, qui en gros va de 19 juillet 36 jusqu'à mai 37, avec les événements de Barcelone, et après la militarisation qui va déboucher sur, avec la prise de pouvoir par les communistes staliniens, et qui va continuer dans la guerre jusqu'en 39. Donc moi je ferai la... Pour moi la révolution elle s'est terminée, elle s'est achevée en gros avec la... En mai 37.
4: En mai 37, au moment des événements de la...
3: Des événements...
4: De la Telefonica.
3: De la Telefonica.
4: À Barcelone.
3: Et où les communistes ont pris le pouvoir en gros de l'État. Et où l'État s'est reconstitué autour de l'armement. Justement, là, on retrouverait peut-être la question de l'armement.
4: Oui, et de la militarisation complète.
3: La militarisation complète, ce qu'on voit un peu dans le film de Land and Freedom de Ken Loach. Oui, voilà. On voit comment l'enjeu a été de militariser les milices. Quoi.
2: Mmh. Moi, ce qui me frappe dans cette histoire, qu'il ne s'agit pas de refaire, bien sûr, c'est qu'il me paraît clair dès le début que les anarchistes ne pouvaient pas triompher par les armes. Contre Hitler, Mussolini, Staline, les démocraties, la démocratie américaine comme les autres, je pense que par les armes, les anarchistes étaient vaincus d'avance. Alors, on ne refait pas l'histoire, mais si on prend conscience qu'on est vaincu d'avance, est-ce qu'il faut se battre ?
3: Voilà, alors le problème pour moi, c'est qu'il n'y aurait pas eu de révolution, au sens de ce qu'on a, vous avez dit tout à l'heure, de reconstruction de l'individu autour d'un certain nombre de valeurs qui sont anarchistes. Il n'y aurait pas eu cette expérience révolutionnaire qui a duré quand même quelques semaines, quelques mois. Jusqu'en mai 37, quoi. Donc, et qui est encore une référence pour les anarchistes, parce que c'est la première, après la Commune de Paris, c'est la première révolution qui a mis en place un certain nombre de, une stratégie révolutionnaire anarchiste, quoi, ou libertaire.
2: Ça, c'est très juste, et il faudrait creuser ce problème qui va peut-être à l'encontre de mes convictions les plus profondes, mais n'empêche. Comment dire, on peut assister à ce qu'on appellerait une résurgence de l'anarchisme, qui, avec David Graeber, James S. Scott, Charles McDonnell et quelques autres.
4: Oui, est-ce qu'on peut dire qu'ils permettent une relecture de l'anarchie ?
2: Voilà. Alors, je ne veux pas être critique de ce que font les anarchistes actuellement, mais peut-être qu'ils pourraient s'imprégner un peu de ces nouveaux libertaires pour que l'anarchisme vive actuellement.
4: Oui, ou continue de vivre, puisque tu insistais sur la fluidité de la pensée anarchiste et cette faculté de résurgence.
2: C'est ce qu'avait noté Woodcock, c'est que lui, il pensait que l'anarchisme était fini en 1939, et puis en 1960, il s'est aperçu qu'il y avait encore des anarchistes. Donc l'anarchisme, c'est comme l'eau, ça s'enfonce sous terre, puis ça rejaillit à droite et à gauche. Mais quelquefois, c'est une continuité. Moi, je pense qu'il y a de l'anarchisme au Chiapas, il y a de l'anarchisme
4: au Rojava.
2: Au Rojava, et à bien d'autres endroits. Mmh. Il y a de l'anarchisme dans des manifestations actuelles de ceux qui, pour le climat, qui ont des organisations horizontales,

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1: Et on écoutait Mistral gagnant de Cœur de Pirate, reprise de la célèbre chanson de Renaud. De son vrai nom, Béatrice Martin, elle a adopté comme nom de scène Cœur de Pirate, titre de son premier album paru en 2008 au Québec et l'année suivante en

Les aristocrates sauvages. Curieux titre pour une chronique anarchiste. C'est celui d'un livre de Jim Harrison et Gary Snyder, publié en juin 2022 aux éditions Wild Project, maison indépendante dédiée à l'écologie, entendue comme une révolution culturelle et politique. Parler de ce livre, Aristocrates sauvages, permet de participer aux débats nombreux et féconds sur la proximité des idées anarchistes et écologiques. Écologistes. Plutôt. Jim Harrison, né en 1937 et décédé en 2016, est un poète, un auteur de nouvelles et un romancier très lu en France. Il est aussi très francophile d'ailleurs. Adepte de la vie sauvage et des grands espaces américains, écrivain d'une contre-histoire de la conquête de l'Ouest, il qualifiait les États-Unis de Disneyland fasciste. Il défendait la nature de manière radicale en revendiquant des pratiques de réensauvagement. Gary Snyder fut le Jaffe Rider, ami de Kerouac, dans le roman Les Clochards Célestes, roman mythique de la Beat Generation, à peine moins connu que Sur la route. Né en 1930 à San Francisco, poète proche de Kenneth Rexroth et Allen Ginsberg, bouddhiste, traducteur, il est aussi, c'est un peu moins connu, un activiste, une figure de l'écologie profonde et du biorégionalisme en Californie. Aristocrates sauvages est un livre d'entretien entre ces deux auteurs, proches par les idées et amis dans la vie. Ils ont également en commun la référence littéraire et politique à Henry David Thoreau, auteur au XIXe siècle.

0: siècle du célèbre Walden ou la vie dans les bois.
1: Que signifie, selon ces deux écrivains, la notion de sauvage ? Selon Gary Snyder, le monde sauvage est le monde de la totalité. Les êtres humains sont issus de cette totalité et cela n'a rien de réactionnaire d'envisager à nouveau d'affirmer notre appartenance à l'assemblée de tous les êtres. C'est page 77, avec des majuscules à assemblée, tous les êtres. Cette définition radicale a un sens politique évidemment discutable, nous y reviendrons. À partir de cette définition, Gary Snyder va plus loin. Il y a un trop grand nombre d'êtres humains que cela met en péril, l'habitat et l'existence d'innombrables autres espèces. Et nous avons tous besoin les uns des autres pour que la cohabitation soit saine. C'est une question d'équilibre planétaire. C'est page 78. L'affirmation selon laquelle il y aurait un trop grand nombre d'êtres humains met mal à l'aise. Il ne s'agit pas de soupçonner un auteur aussi proche des hommes que de la nature, sensible et pleine de compassion, d'une dérive antispéciste plus ou moins fascisante. Mais quel sens donner alors à son affirmation ? On pourrait penser à une idéalisation mystique du végétal et de l'animal, à une nature perçue en tant que création divine. Ce serait trop simple. En référence au bouddhisme zen, Gary Snyder précise, page 79, « Pour ceux qui parviendraient à percevoir directement l'essence de la nature, l'idée du sacré est illusion et obstruction. Elle nous détourne de l'observation de ce qui est devant nos yeux, les choses telles qu'elles sont dans leur simplicité. Ni hiérarchie, ni égalité, rien d'occulte, rien d'ésotérique, pas de surdoué ni de retardé, pas de sauvage ou de domestiqué, pas de naturel ou d'artificiel. Chacun est son propre soi, fragile, perçu dans la totalité. Avec cette définition du sauvage, nous sommes loin d'une nature essentialisée, figée dans un équilibre immuable et sacré. Loin aussi d'une compréhension scientiste limitée à la biologie, à une approche des milieux qui les décrit de manière autonome, sans les données des sciences humaines. Lorsque Gary Snyder affirme que chacun est son propre soi fragile perçu dans la totalité, cela fait penser en miroir à la phrase d'Élisée Reclus. L'homme est la nature, prenant conscience d'elle-même.
0: Alors comment Élisée Reclus considérait-il les animaux ? Le géographe anarchiste s'est intéressé à partir des années 1850 à la naissance de la mésologie, ou science des milieux. Il était par ailleurs végétarien, bien avant que cela ne devienne un sujet de société. Ses idées sur le sujet sont analysées dans le chapitre « Animaux » de l'abécédaire « Élisée Reclus, laissant un mot » paru en 2024, dont nous avons déjà pas mal parlé ici. Les raisons de son végétarisme sont d'abord éthiques. Abattre un animal est pour lui une violence qui s'apparente à un meurtre. Le plaisir ou l'indifférence éprouvée en commettant cet acte en faciliterait la répétition, sur d'autres animaux et sur des humains. Mais ces conceptions vont au-delà du respect de la vie. Entre hommes et animaux, écrit-il, comme entre les hommes eux-mêmes, la justice ne peut naître que de l'amitié. C'est dans une correspondance. Les animaux sont d'autres exploités. Une exploitation comparable à celle des hommes, mais différente, car les bêtes ne peuvent pas se révolter et s'organiser collectivement. L'animal est, pour Reclus, un sujet politique. Il n'y a pas de hiérarchie entre les espèces. Une autre citation, « Notre société harmonique doit embrasser non seulement les hommes, mais aussi tous les êtres ayant conscience de leur vie. » Où est la limite ? Je l'ignore, seulement je sais qu'elle est au-delà des animaux que tuent nos chaussures et qu'égorgent nos bouchers. C'est la dimension politique du rapport à l'animal et au milieu qui prévaut dans la pensée anarchiste et rationnelle d'Élisée Reclus. L'expérience du géographe marcheur, pour qui l'homme lui-même est un milieu pour l'homme, c'est encore une citation de Reclus, peut être comparée à celle de Jim Harrison et Gary Snyder. Elle est, comme la leur, une expérience sensible de la nature, une pratique, une conscience de la responsabilité des actions humaines. Mais elle se distingue de la contemplation d'une totalité apolitique, où l'humain serait dissous dans une création qui le dépasse.
1: Quels sont les enjeux de ces nuances ? Elles ont une importance dès lors que l'on s'intéresse aux révolutions à mettre en œuvre pour sortir des impasses dans lesquelles le capitalisme extractiviste et prédateur nous enferme. La représentation juridique d'entités naturelles, rivières, forêts, océans, glaciers, etc., voire d'individus non humains ou d'espèces animales, peuvent être des moyens de protéger des communs, des territoires et des populations minoritaires. Elles apparaissent comme insuffisantes pour avancer vers une société globalement fraternelle et harmonieuse. Elles peuvent s'avérer dangereuses dès lors que la préoccupation sociale est oubliée au profit d'une affirmation libertarienne aristocratique. Évidemment, je suppose que ni Gary Snyder ni Harrison ne se seraient reconnus aristocrates de quoi que ce soit. Ou alors modestes, dans la simple intensité de la présence et de l'émerveillement. Évitons de simplifier les livres et les pensées, de caricaturer les êtres et les images. Les deux points de vue présentés dans cette chronique, l'un plus proche de l'écologie profonde, l'autre défini dans une éthique et dans une cohérence anarchiste, sont chacun riches et complexes, présentant des similitudes autant que des différences. L'idée n'est pas de renforcer des antagonismes, des chapelles ou des querelles stériles, mais de contribuer, modestement encore, à une meilleure compréhension mutuelle, la poésie et partage de la parole. Voici la fin d'un poème de Gary Snyder pour conclure.
0: Le sauvage, vaste. La maison, seule. La petite maison dans le sauvage dans la maison. Tous deux oubliés, pas de nature. Tous deux ensemble, une grande maison vide.

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0: Ah bon? Si vous pensez qu'il n'y a rien à faire pour rebâtir un monde de progrès, prenez des pioches, des bêches, faites comme eux, cultivez les trottoirs.
1: En attendant, mon cher, sur les trottoirs, ça pousse.

Monsieur Maréchal, vous êtes honnête comme l'étaient nos grands-pères. Ça ne correspond hélas plus à rien. Votre dernier grand chef d'État ne vous a pas envoyé dire que vous étiez des veaux. Alors en quoi cela dérange-t-il, le veau? Quand un secrétaire d'État ou un directeur de cabinet s'enrichissent un peu trop rapidement, croyez-vous que la situation économique en soit affectée? Allons donc. L'essentiel est de construire, de produire, de donner aux veaux ce qu'ils désirent, à bouffer, à boire, à baiser, à partir sur l'herbe le samedi, avec quelques transhumances en altitude l'hiver.

0: monde sur ce vélo.
1: Oh oui, ils étaient nombreux.
0: Oh, c'était incroyable.
1: Il y avait ceux qui couraient derrière, qui essayaient de rattraper.
0: Bien sûr, il y avait, je me souviens, il y avait Stan qui était là.
1: Oh, il poussait tout le monde.
0: Ah, bah, c'était incroyable, oui. Il y avait Stéphane aussi.

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14: Tu penses à demain, toi?
6: Ouais, j'adore, ouais. Je m'organise un peu, quoi.
14: Mmh. Et ça te plaît de t'organiser avec un agenda, toi?
6: Bah, en vrai, c'est marrant que tu dises ça, parce que ça m'a longtemps effrayé. Mais depuis que je travaille, je suis obligé.
14: Et est-ce que t'es passé à l'agenda numérique?
6: Ah non, pas du tout, non. Ouais, j'ai encore jamais sauté le pas, par contre.
14: Ouais, et tu penses que t'y viendras?
6: Je sais pas. Mmh. J'ai tenu plus de 10 ans sans smartphone, quand il commençait à y en avoir un peu partout autour de moi. Et puis, quand mon téléphone est tombé en rade, on m'en a prêté un. Et ce qui devait arriver, arriva.
14: T'as pris goût à étaler tes doigts gras sur un écran tactile.
6: Ouais, j'étais le client idéal. Je lis beaucoup l'actualité sans acheter de journaux papier. J'aime bien faire des blagues avec plusieurs amis en même temps. J'adore prendre des photos, enfin tu vois quoi, la totale.
14: J'aime bien la pluie sur la ville. En plus, abrité sous un parapluie.
6: Mais je sais que t'aimes bien. On voit super bien d'ici. Tu te poses souvent sur ce toit?
14: Ouais. Et on voit super loin aussi. Et tu tiens ton agenda pour le reste de tes activités?
6: Bon, je le fais de plus en plus, ouais. Quand je suis devenu adulte, j'ai d'abord commencé à programmer comme tous les adultes les week-ends avec des potes, ceux avec mes parents. Réfléchir aussi à ce que j'allais faire de mes vacances. Puis en vieillissant, à mesure que le travail... le couple, la paternité sont invités dans ma vie, il a fallu prévoir un peu plus finement le lendemain. Et toi, t'as un agenda?
14: Bah pareil, hein, depuis que je bosse. Mais alors, contrairement à toi, moi ça me rassure plutôt. Je suis un peu perdu sans. Il y a 15 jours, j'ai même raté un concert prévu depuis des mois, car j'avais pas mon agenda avec moi.
6: Ça c'est marrant, il m'est arrivé la même chose avec le théâtre.
14: Non, même pour te dire, je barre au fur et à mesure les trucs qui sont passés. Ce que je reconnais sert vraiment à rien.
6: Ça, c'est vrai, ça sert vraiment à rien.
14: C'est mon côté liste, je crois. J'aime bien barrer des listes.
6: On a combien? À peu près 10 ans d'écart, non?
14: Ouais, à peu près. Ouais.
6: Je dis ça parce que cette histoire de lendemain, d'avenir, de futur, j'ai l'impression que ça s'est convoqué de manière un peu différente au début des années 90. Quand le mur de Berlin est tombé, j'avais 7 ans. 9 ans quand l'URSS s'est effondré.
14: Moi j'avais 18 ans à la chute du mur.
6: Il y a quelque chose de nouveau qui s'est passé, qui s'est opéré à ce moment-là. Évidemment, à 7 ou 9 ans, je n'avais pas conscience quand c'est arrivé.
14: Tu veux dire la fin de la guerre froide?
6: Ouais, la fin de la guerre froide. En tout cas, ce qui a été raconté est le triomphe immodéré des vainqueurs.
14: Ah, d'accord, je vois où tu veux en venir.
6: Fukuyama.
14: La fin de l'histoire.
6: Tu connais?
14: L'idée qu'on entrait, peut-être pour toujours, dans un monde dominé par les idéaux de liberté.
6: C'est ça.
14: Les libertés de la démocratie. Les libertés du marché qui se donnait comme mission douce de gagner toutes les régions du monde. Pas longtemps après, on commence à nous parler de mondialisation heureuse.
6: Ouais, de village global.
14: Ouais. On devient tous des frères et des partenaires dans un monde réconcilié et organisé par les intérêts capitalistes et les états qui les guident et les régulent.
6: Fin de l'histoire, quoi.
14: Ouais, nos futurs.
6: Mais nos futurs sans nihilisme.
14: Ah, le nos futurs des punks, c'est pas seulement du nihilisme. On peut le voir aussi comme la fin de la promesse d'un navire radio. S'il n'y a rien de génial qui nous attend après, autant vivre à fond tout de suite.
6: Ouais, c'est vrai. Avoir des vies riches que l'on choisit ici et maintenant. Après, quand même, dans nos futurs, il n'y a plus d'espoir révolutionnaire. C'est pour ça que je dis nihilisme. Mais peut-être que c'est pas le bon mot.
14: C'est quoi ?
6: Soleil cherche futur de TFN. C'est pas du punk, hein, mais qu'est-ce que j'ai pu l'écouter ce titre quand j'ai découvert au milieu des années 90.
14: Soleil cherche futur. Ah ouais, c'est carrément raccord.
6: On l'écoute un peu.

0: qui est sûr, c'est que la fin de l'histoire des néolibéraux triomphants des années 90, c'est à peu près rien à voir avec le No Future des punks.
1: Ouais. La fin de l'histoire pour les contre-révolutionnaires, c'est une sorte de nouvelle Pax Romana. L'Empire à son apogée, quoi.
0: Alors, jamais fait de latin, mais j'imagine que ça veut dire la paix romaine.
1: Ouais, c'est la paix que les Romains imposent au peuple soumis pour mener à bien leurs affaires.
0: Ok, ok. C'est vrai que c'est un peu ce qui s'est passé avec les États-Unis et leurs alliés dans les années 90.
1: Si tu veux, j'ai l'impression que pendant tout le XXe siècle, les luttes révolutionnaires plongeaient leurs espoirs dans le futur. La révolution allait arriver comme une sorte de téléologie.
0: Un mouvement nécessaire et inéluctable.
1: Ouais, voilà, c'est ça. Ce qui s'est passé dans les années 80 et encore plus définitivement dans les années 90, c'est la confiscation du futur par les contre-révolutionnaires. C'est Jacques Rancière, tu vois le philosophe Jacques Rancière ?
0: Ouais, je vois.
1: Il dit ça, je crois. Ce qui fondait l'espoir révolutionnaire, même ça, on nous l'a pris.
0: There is no alternative.
1: Taina, ouais.
0: J'ai appris récemment qu'on attribue ce slogan à Margaret Thatcher.
1: Ah ouais, tu vois, j'aurais parié sur Reagan, moi.
0: Bonnet blanc et blanc bonnet. Hein.
1: Le monde est arrivé à sa fin, et cette fin est la plus souhaitable pour le monde. C'est à peu près ça.
0: Fin de l'histoire, allez circuler, il n'y a rien à voir.
1: Tu crois que les gens qui ont écrit ça, ils y croyaient ?
0: Bah, je pense, oui. On les a pas forcés à écrire. Et tu crois que quand Althusser écrit pour une raison à peu près inverse que l'avenir dure longtemps, il y croyait ?
1: Bah, je pense aussi. Après, tu sais ce que les gauchistes ont dit d'Althusser en 68 ?
0: Bah oui, je sais.
1: Bah vas-y.
0: Bon, c'est pas très malin, je trouve.

Alors, l'avenir ne dure pas longtemps répond au livre d'Althusser de 1990 qui s'appelle L'avenir dure longtemps. L'avenir dure longtemps, ça veut dire on peut compter sur le fait qu'un jour, nécessairement, inéluctablement, la vérité de ce qu'on dit, nous, en tant que révolutionnaires, éclatera au grand jour et sera partagée par tout le monde. L'histoire nous donnera raison tôt ou tard. Peut-être finalement très tard, on espère que ça arrive vite, mais ça risque d'être beaucoup plus tard que prévu. Et donc, il y avait cette foi, disons, en le mouvement de l'histoire. Le mouvement de l'histoire, nécessairement, tôt ou tard, malgré les résistances, malgré les répressions subies, malgré tout ce que le pouvoir capitaliste met en place pour empêcher ce mouvement, à un moment, il va céder parce que les contradictions sont tellement fortes qu'elles vont forcément venir à bout de ces résistances. Dans cette vision-là, ce qui est amusant, c'est que les résistances, ce n'étaient pas les révolutionnaires qui résistaient à quelque chose, c'était la classe des capitalistes qui s'efforçait de résister à un mouvement effectif parce qu'il y avait des groupes et des formations révolutionnaires et des processus et des événements associés aussi à la conscience de classe qui se développait, etc. Il y avait tout un ensemble de données qui semblaient valider, avérer qu'effectivement le sens de l'histoire allait dans cette direction, qu'à un moment, dans les années 70, je pense beaucoup de gens sont encore convaincus que tôt ou tard le capital va céder, que les contradictions étant trop fortes, ils vont s'effondrer nécessairement au bout d'un moment. Parmi ces contradictions, il y a la répression qu'ils sont obligés de mener, des contradictions entre eux, des contradictions dans le développement objectif du capital, il y a des contradictions partout, ça va céder, quoi. Donc, l'avenir ne dure pas longtemps, c'est une réponse à ça, pour dire, en fait, il ne faut pas compter sur l'histoire en tant qu'elle nous donnerait un jour raison. On disait avant, je ne sais pas si on le dit tellement aujourd'hui, l'histoire jugera. Et en fait, ça suppose qu'effectivement, il y a un sens objectif qu'on a dégagé dans le mouvement même des choses, quoi. Et que comme ce sens va se révéler, tôt ou tard, ben, même si on sera mort, on a au moins cet espoir rationnel que, l'histoire nous donnerait raison plus tard. Donc, il ne faut pas compter là-dessus. Il faut se dire qu'effectivement, on peut juste disparaître, que le capital peut simplement triompher, perdurer pendant très longtemps, ou qu'il peut détruire tellement les conditions de vie qu'il n'y aura plus grand-chose de possible et la révolution elle-même ne sera pas possible non plus. Donc c'est ça que ça veut dire. D'abord, l'avenir ne dure pas longtemps. Mais au lieu de se dire à partir de là, vous êtes dans la posture catastrophiste et morose, et se dire, ce qu'il s'agit de saisir aujourd'hui, c'est l'urgence qu'il y a à agir ici et maintenant, et pas plus tard. Justement, en ne comptant pas sur le plus tard, on se concentre sur ce qui est en jeu là, maintenant, quoi. Et que ça, on a pu le dire avant, mais que plus l'évolution objective des choses prend la forme et la tournure que l'on constate aujourd'hui, plus on est amené à prendre au sérieux cette urgence, à se délivrer de cette idée que c'est plus tard que les choses nous donneront raison, puisqu'il n'y a rien qui le garantit du tout. C'est comme un fond religieux qui restait, quoi. L'idée que quelque chose, un grand autre, nous donnerait raison un jour, ça, on s'en délivre complètement. Et ça veut dire, l'avenir ne dure pas longtemps, c'est maintenant que l'avenir existe ou pas. C'est maintenant que se joue l'avenir en tant que tel. C'est maintenant que l'on peut saisir ou pas la possibilité qu'il y ait un avenir.

Alors, mon nom Bernard Asp. Disons que j'ai fait des études de philosophie jusqu'à une thèse sous la direction de Rancière avec Badiou, Stengers et Balibar dans mon jury. C'était un peu les auteurs auxquels je pouvais me référer, plus ou moins en polémique d'ailleurs parfois. Voilà, donc ça a été en 2001. La thèse. Et ensuite, il y a eu quelques livres qui ont tous été finalement des livres un peu autour du problème qui est dans celui-là, c'est-à-dire l'articulation entre philosophie et politique. J'ai été donc étudiant en philosophie, j'ai passé les diplômes, tout ça, et puis j'ai rencontré le milieu autonome parisien dans les années 90, notamment autour des mouvements, autour des sans-papiers. Et à partir de là, j'ai l'impression que mes préoccupations philosophiques se sont transformées, au sens où, avec ma compagne à l'époque, on travaillait beaucoup sur des Hegel, Spinoza, enfin la philosophie classique, etc. Bon, on lisait aussi donc Negri, d'autres auteurs, Deleuze, etc., qui avaient quand même porté à leur manière, aussi critiquable que ça a pu nous apparaître par la suite, des idées révolutionnaires. Et donc, à partir de là, il y a eu le souci, à travers les livres qui ont suivi au fil du temps, de tenir un peu liés ces éléments. On ne voulait pas juste dire « Ah, parce qu'on a étudié en philosophie, oui, finalement, la réalité, c'est autre chose, et on laisse tomber ses préoccupations. » Et une fois qu'on a eu rencontré le mouvement des sans-papiers, puis le mouvement des chômeurs, puis le milieu autonome un peu plus radical, on va dire, par la suite, etc., qui ne s'appelait pas forcément milieu autonome, enfin, peu importe. Au fil du temps, j'ai l'impression que ça a été quand même toujours cette préoccupation de renoncer à aucune de ces deux choses, quoi. C'est pour ça qu'on revient là, on boucle avec le philosophie politique, parce que... Alors, tu vois, il y a une pensée politique, hein, je veux dire, les gens n'ont pas besoin de faire de la philosophie pour faire de la politique, mais plus il y a un lien entre philosophie et politique, plus il me semble que les deux sont riches, parce que l'une a besoin de l'autre. Même si cet héritage, il n'arrive pas par des cours de philosophie et des lectures approfondies, hein, mais il y a des idées qui circulent dans les discussions politiques, qui font vivre les milieux politiques, quoi. Sinon, ils s'éteignent, eux aussi. Et à l'inverse, la philosophie telle que moi, je la conçois depuis quand même pas mal de temps, si elle n'accompagne pas le réel des expériences politiques, elle rate quelque chose d'essentiel de ce qu'elle a à dire. Et le savoir ne suffit pas. Donc il y a une petite analyse de ce rapport savoir-vérité qui était un élément important du livre.

0: c'est dans Kierkegaard, en fait, qui est un penseur religieux, donc c'est pas quelqu'un du tout qui s'est intéressé à la politique, mais que tu as cette distinction, en tout cas, quelque chose qui ressemble à cette distinction. La vérité, c'est du côté de la subjectivité qui s'engage, qui intervient, qui saisit le devenir possible, alors que le savoir serait du côté du constat de ce qui est là, déjà là. La vérité serait du côté de la saisie possible d'un devenir pour lequel il faut un sujet, des sujets, pour qu'ils deviennent effectifs, quoi. Par exemple, Foucault avait mis en question dans les années 70 en disant une des caractéristiques de notre monde, c'est l'hégémonie du modèle scientifique. Et en fait, c'est pas la question d'attaquer la science, c'est la question de dire la vérité, ça se joue autrement. Ça se joue pas que dans les sciences, ça se joue peut-être pas d'abord dans les sciences, parce que c'est un type particulier d'approche du monde et des choses, et que la vérité politique, c'est pas les sciences qui vont nous la donner. D'où le truc de... C'est pas parce que les scientifiques nous disent « Ah, la catastrophe avance comme ça, puis comme ça, puis comme ça, et puis que tout le monde le sait », c'est pas pour ça que ça change quelque chose.
1: T'en penses quoi de cette nouvelle piste cyclable, toi ?
2: Il était temps, hein. Cette rue était hyper dangereuse à vélo, je trouve. C'est quand même plus tranquille de circuler là-dessus. Hein.
1: Ouais, tu vois, moi, ça me gonfle tous ces cyclistes qui sortent leur vélo au printemps et qui savent pas circuler.
2: Ah ouais, moi, je m'en fiche un peu, je crois, de ça. Tant qu'ils prennent pas leur voiture, même si c'est juste au printemps, je me dis, c'est déjà ça de gagner.
1: Ouais, tu sais, la majorité l'hiver, ils sont pas en voiture, hein. Ils sont dans le métro.
2: Est-ce que tu vas me dire que c'est pas suffisant de faire du vélo face à la catastrophe écologique déjà bien avancée ?
1: Ouais, j'aurais pu dire ça, ouais.
2: Que c'est juste cosmétique ?
1: Ouais, c'est vrai, c'est juste cosmétique.
2: Que l'espace est produit par ceux qui l'aménagent et qui se gardent bien de le faire dans un autre intérêt que le leur.
1: Ouais, c'est vrai, ouais, ça. Mmh. Dis donc, tu deviens pas marxiste ?
2: Oh, bof, pas vraiment, hein. Juste un peu géographe. Tu sais, je suis au courant de la catastrophe, hein. Je lis un peu l'actu, hein.
1: Le printemps 2025 a été le plus sec depuis 130 ans dans plusieurs pays européens.
2: Ouais, ça je sais, hein. C'est un titre du Monde il y a quelques mois. Je te dis, je lis l'actu.
1: Les populations d'insectes s'effondrent partout dans le monde. 60 à 80% en Europe sur les dernières décennies.
2: Ah, ça c'est reporter.
1: Ouais, bravo, tout pile, dis donc.
2: Non mais attends, lâche ton téléphone. C'est pas très prudent à vélo là.
1: Un tiers d'oiseaux disparus en 20 ans.
2: Attends, pas facile là, parce que là le titre est quand même très court. Hein.
1: C'est pas vraiment un titre.
2: Bon je sais pas, au hasard Wikipédia ?
1: Ouah, wow, dis donc, encore gagné quoi.
2: Yeah.
1: Des millions de tonnes de plastique finissent dans les océans. Les trois quarts des sols français examinés sont également contaminés par des microplastiques.
2: Alors la fastoche, notre.environnement.gouv.fr.
1: Dis donc, c'est quand même dingue.
2: Je te dis, je me renseigne beaucoup sur le sujet.
1: Non mais je veux dire, c'est marrant que le même gouvernement qui participe assez largement au laisser polluer l'environnement documente en même temps les effets de ces pollutions.
2: C'est encore le fameux en même temps. Tant que ça gêne pas les intérêts capitalistes, ça mange pas de pain de documenter la catastrophe, hein. Ça peut même servir de faire valoir.
1: Non mais je te dis, tu vires vraiment marxiste en ce moment, je te reconnais plus.
2: C'est mieux que collapsologue, non ?
1: Non, disons que c'est plus rigoureux pour documenter la catastrophe. Je suis d'accord avec toi.
2: Surtout pour identifier derrière les mécanismes de destruction de l'environnement, les mécanismes socio-économiques. Bref, le capitalisme, je te prends rien.
1: Alors, polluant éternel, 100% des eaux mesurées en France au-dessus des seuils.
2: La revue Terrestre, non ?
1: Terrestre, mais ouais, putain, tout à fait. Le bilan humain des catastrophes naturelles de 2025 s'établit à environ 17 200 décès.
2: Ouf. Ça, c'est difficile. Hein. Je dirais l'humanité ? Non, Libé.
1: Eh non, perdu. TF1.fr.
2: Il documente la catastrophe, TF1 ?
1: Tout le monde documente la catastrophe. Tout le monde est au courant. Ceci dit, c'est vrai qu'il y a quand même des climato-sceptiques.
2: Ouais, ça c'est à la marge. La question, c'est donc, qu'est-ce qu'on fait de ces informations ? Est-ce qu'on attend que ça empire, et ça ne manquera pas d'empirer, ou est-ce qu'on arrête le train ?
1: Tu trouves pas qu'il y a plus de trottinettes qu'avant, quand même ?
2: Ouais.
1: T'es en train de reprendre une image utilisée par les collapsos, hein, quand tu parles du train arrêté.
2: Non, tu m'as pas compris. Il y a quand même un risque que les conditions ne soient plus réunies à un moment donné pour que la révolution advienne.
1: Ouais, alors ça, j'y crois pas trop. Mais admettons, ça suppose quoi, prendre la catastrophe au sérieux et agir maintenant ? C'est quoi ? C'est construire des pistes cyclables comme celle-là, là, celle sur laquelle on roule, et les utiliser, ou c'est complètement autre chose ?
2: Non mais, ok, évidemment, les pistes cyclables, ça suffit pas. N'empêche que c'est pratique pour aller au boulot, aller faire ses courses, se balader. Et puis, je me prends moins la tête avec les voitures maintenant.
1: Trop bien, ça.
2: Non mais, Non mais attends là, t'as une enceinte Bluetooth sur ton vélo maintenant.
1: Quoi, bien sûr, il est trop bien ce titre.
2: Ah, je sais pas, excuse-moi, t'es quand même pas toujours cohérent, non?
1: Ouais, mais pourquoi? Tu veux parler de mes batteries au lithium, du plastique autour de cette enceinte, des métaux rares dans mon téléphone qui permettent de lancer ce morceau, de mon compte 10 heures peut-être?
2: Ouais, c'est vrai, voilà, tout ça. C'est quand même marrant hein, pour quelqu'un qui discute théorie de l'émancipation, révolution, d'articuler ça avec la catastrophe écologique.
1: Et bah tu vois ce morceau, c'est Blonde Red Dead.
2: Oui, bah je connais bien, je les ai vus en concert au Pesner. Le morceau c'est Futurism Against Pacifism.
1: Et ben alors si tu vois, tu devrais savoir aussi que moi aussi je l'aime bien ce morceau,
2: oui,
1: puisqu'on est potes,
2: je sais, moi aussi je l'aime bien. Mais
1: bon, bah alors.
2: Mais là tu noies un peu le poisson, non?
1: Non, je ne noie pas le poisson. Le titre il a tout à fait à voir avec ce qu'on dit là, ce qu'on raconte depuis tout à l'heure sur nos vélos. Il faut réinvestir le futur ici et maintenant. Et il faut le faire collectivement, par toutes les initiatives que l'on juge nécessaires. Il faut se coordonner, les appuyer, sans jamais retomber dans les erreurs léninistes du passé.
2: T'es sûr qu'il dit ça, le morceau ?

on parle de philosophie, on parle de politique, et finalement de ce qui a longtemps articulé l'une et l'autre, à savoir l'histoire, le troisième personnage, quoi. Et donc l'histoire a articulé philosophie et politique, au sens où, par exemple, dans toute la période essentiellement centrée en termes politiques sur le mouvement ouvrier, sur le mouvement ouvrier international, etc., disons jusque vers la fin des années 70, tout au long du XXe siècle, on va dire que ça a été la grande référence, même si bien sûr il y avait d'autres choses qui pouvaient être tentées, organisées, pensées en termes politiques, mais bon, ça a été une grande référence, ce processus composite, etc., qui était le mouvement ouvrier, se référait essentiellement à une doctrine qui était la doctrine dite marxiste ou marxiste-léniniste, laquelle peut être présentée comme une articulation entre ces trois notions abstraites, philosophie, politique, histoire, au sens où, au fond, la philosophie peut prescrire l'exigence révolutionnaire parce qu'elle est à même de saisir le mouvement de l'histoire. C'est un peu ça l'articulation minimale qui peut caractériser, en gros, avec un gros trait, quoi, le marxisme-léninisme, disons, comme matrice du mouvement révolutionnaire pendant à peu près un siècle, quoi.

Il y a eu un grand mouvement révolutionnaire tout au long des années 60-70 et ce mouvement a été défait. C'est-à-dire il y a eu une victoire du capital, on peut dire, une victoire de la classe des capitalistes, une victoire qui a installé donc l'évidence que en fait on comptait sur l'histoire et on voit qu'on est défait et à l'horizon on voit les années 80, c'est-à-dire ce que certains ont appelé les années d'hiver, effectivement des années dans lesquelles la politique qui visait à changer la vie, à transformer la vie même, à transformer tous les rapports, etc., elle paraît tout d'un coup s'être énormément éloignée. Même si elle reste portée par des groupes, mais devenue minoritaire, comme si un sol commun qui semblait exister beaucoup mieux avant avait disparu, quoi. Donc moi, je dirais la première chose, c'est la défaite des mouvements révolutionnaires des années 60-70 en Europe, mais aussi au Japon, mais aussi aux États-Unis. Et ensuite, il y a l'effondrement du mur. Et alors là, ça se joue plus à un niveau idéologique, où il y a toute une offensive qui était déjà forte pendant la guerre froide, mais qui se met en place là pour dire, vous voyez, le communisme, les alternatives, etc., tout ça, c'est fini. Tout ça, c'était une erreur. Tout ça, c'était des crimes. Tout ça, c'était rien d'autre que ça. Et il ne faut pas faire le partage entre les bons et les mauvais. Ça a été un échec intégral avéré par l'histoire. Donc finalement, le sens de l'histoire a été repris, ce que dit Rancière souvent, le sens de l'histoire, il a été repris par nos ennemis, disons, qui ont dit à travers Fukuyama et bien d'autres que les utopies sanglantes, on en avait fini avec et tout ça. Donc il y a eu ces deux étapes-là, qui étaient donc à la fois des moments historiques particuliers, défaite d'un mouvement révolutionnaire, d'une part, et d'autre part, fin des États qui faisaient un peu référence ou qui faisaient un peu, si ce n'est illusion, parce que je crois que ça faisait plus trop illusion pour beaucoup de gens à l'époque, mais qui en tout cas était une sorte de référence diffuse. Et il y a eu tout le déploiement du néolibéralisme depuis les années 70 jusqu'à récemment, quoi, qui a été en fait peut-être la vraie raison de la victoire contre le mouvement révolutionnaire, mais aussi là où s'est installée une hégémonie à la fois matérielle et idéologique de la classe des capitalistes et des évidences de à quoi on devait consacrer sa vie, quelles illusions on devait mettre de côté, qu'est-ce qui était sérieux, qu'est-ce qui était vrai, qu'est-ce qui était...

l'idée, c'est que bon, c'est influencé par différentes choses, hein, notamment par la rencontre avec Negri dans les années 90. Assez rapidement, je me suis plus trop senti en accord avec les perspectives développées par Negri et Hart. Mais dans les années 90, ce qui était intéressant chez eux, chez Tony Negri et d'autres gens autour de lui, c'était de redéfinir le concept de travail. Donc travail, ça ne concernait pas seulement l'activité rémunérée, encadrée, répertoriée comme telle. On entre dans un bureau, dans une entreprise, dans une usine, on en sort. Bon, et le temps de travail, c'est le temps qu'on a passé là à produire quelque chose. Et donc, commencer à étendre cette notion de travail pour dire que, eh ben, par exemple, le chômeur qui cherche un emploi, ben, d'une certaine façon, il travaille lui aussi, mais aussi la femme de ménage, etc. Donc là, il rejoignait des problématiques que les féministes avaient déjà développées. La femme qui travaille, qui n'est pas payée, son travail n'est pas reconnu. C'est du travail, c'est-à-dire quelque chose qui participe à la valorisation du capital. Donc c'est pas le travail au sens moral du terme, on évacue complètement la question de qu'est-ce que c'est le travail d'un point de vue métaphysique ou moral, mais vraiment au sens capitaliste, qu'est-ce qui produit de la valeur ? Et en ce sens, le travail domestique, etc., bah, il produisait, il participait à l'extraction de sur-valeur et à la réalisation de profit, différemment mais au même titre que le travail en usine, etc. Et puis il y a Jason Moore qui a été important pour moi, cette lecture, notamment ce livre « Le capitalisme dans la toile de la vie », un géographe américain qui cherche à redéfinir et à étendre le concept de travail. Et donc il va jusqu'à dire qu'en fait, bon, ben, tout ce qui est mis au travail pour le capital doit être compté comme au nombre des choses qui travaillent. Donc par exemple les cours d'eau, les poulets en batterie, l'atmosphère qui absorbe la pollution, etc. Tout cela c'est mis au travail aussi pour le capital, parce que sans tous ces phénomènes, soit mobilisés, construits comme tels, comme les poulets en batterie ou les choses comme ça, soit parce qu'une forêt qui a été coupée, ben, elle va se régénérer toute seule, etc. Ça fait partie du travail gratuit et non reconnu qui permet la valorisation du capital. Une approche presque technique au sens de qu'est-ce qui permet la valorisation du capital ? C'est-à-dire qu'est-ce qu'il est nécessaire de mobiliser pour produire cette valorisation dont on parle tellement ? Et Moore, ce qu'il essaie de montrer, c'est que l'analyse de Marx et de tous ceux qui l'ont suivi, elle est restée étroite de ce point de vue, parce que il s'est centré sur l'exploitation, alors qu'il fallait penser de façon beaucoup plus générale la mobilisation que le capital est capable de mettre en place et qu'il impose pour la valorisation du capital.

0: ce qu'on doit faire, c'est savoir repérer comment on est mobilisé. Il ne suffit pas de se dire, je vais à l'usine et je passe mes 8 heures dans l'usine et je sors. Là, j'ai été mobilisé pendant les 8 heures et puis maintenant, je fais autre chose. Bon, je suis bien fatigué, tout ça, donc bah, c'est déjà quelque chose, mais je fais autre chose. Là, je ne suis plus mobilisé. Bah, en fait, si tu circules sur des sites, tu fabriques des données, etc., bah, ça peut faire partie d'un circuit qui peut être identifié. C'est donc pas dire tout est travail, mais dire on peut analyser comment quantité de choses qu'on fait spontanément, qu'on fait pour nos loisirs, qu'on fait pour des nécessités vitales, sont mises au travail au sens où on peut repérer comment elles s'inscrivent dans un circuit de valorisation. C'est comment une activité est mobilisée de telle sorte qu'elle s'inscrit dans un circuit de valorisation. Pourquoi c'est important en termes révolutionnaires aujourd'hui ? C'est pas une réhabilitation de la figure du travailleur, tu vois, qui a été déconstruite avec aussi son caractère genré, mais aussi une sorte de centralité accordée au travail entendu comme le travail reconnu comme tel, quoi, tu vois, qui justement ne paraît pas pertinente aujourd'hui. En revanche, ce qui semble pas évacuable, c'est le fait que ce qu'on appelle travail ou ce qu'on appelle mise au travail, c'est de fait ce qui occupe pour beaucoup beaucoup de monde encore aujourd'hui la plupart du temps de la vie. Et que là où les révolutionnaires, y compris marxistes, etc., y compris soviétiques, je pense aux constructivistes soviétiques, type Rodchenko et autres, là où ils avaient raison, c'est qu'ils disaient qu'on ne pouvait pas accomplir, enfin, la révolution qu'on souhaitait, c'est-à-dire une révolution vraiment des formes mêmes de la vie, si on ne révolutionnait pas aussi, si on ne repensait pas et on ne reconstruisait pas tout autrement le rapport au travail. Et que donc, pour faire tomber vraiment le capitalisme, il faut aussi repenser autrement le travail. Alors, comment ça s'est passé en Union soviétique ? Que ça ne soit pas satisfaisant, principalement justement sur ce point, ça c'est clair. Ce qui a été demandé en termes d'exemplarité du travail, bah, c'était à peu près le contraire de ce que les ouvriers révolutionnaires avaient espéré, et qu'il y a eu bien des malentendus et des difficultés comme ça. Mais en tout cas, si la révolution s'est vraiment changé les formes mêmes de la vie, ce que je crois toujours, parce que les agencements sociaux sont vraiment tellement tournés vers la sorte de compétition interne entre gens, une sorte de surveillance mutuelle, une sorte de quantité de dispositifs techniques ou pas qui sont fabriqués comme ça, que si on veut pas une transformation complète des formes mêmes de la vie, on peut se croire réaliste, mais en fait on perd l'essentiel de ce que visait la révolution humaine telle que Marx, tu vois, l'invoquait. Révolution humaine et pas seulement politique au sens étroit du terme. Et que pour ça, il faut effectivement une mise en question complète du travail, et qui en plus, tout le monde à la fois est obligé de travailler au sens du travail reconnu, et à la fois se sent mobilisé par tout un tas de choses à faire, de mise à jour, pour essayer de suivre les développements de je sais pas quoi, aujourd'hui c'est l'intelligence artificielle, tu vois, des choses comme ça. Et que ça aussi, ça fait partie de la mise au travail. Et que donc, cette condition commune, on aurait tout intérêt à la penser, mais à la penser dans cette extension-là, tu vois, comme étant ce qu'on partage, quel que soit le lieu de lutte, l'espace de lutte depuis lequel on s'attaque à notre ennemi commun. Là, c'est peut-être l'espace le plus commun, le plus partagé, et donc celui sur lequel on peut agir tous, quoi, d'où qu'on soit, d'où qu'on construise, quoi.
1: Cet appartement, c'est incroyable comme il prend la poussière. Regarde ce qu'il y a dans les coins, c'est dingue.
2: Ah ouais? Ah ouais, quand même, hein.
1: Non mais j'arrête jamais, c'est tous les deux jours à partir du printemps.
2: Ah, parce que ça se salit plus au printemps?
1: Bah ouais, au printemps on ouvre plus longtemps les fenêtres, et puis il y a les pollens et tout un tas d'autres trucs qui sont poussés par le vent. Et puis il aspire rien, cet aspi, c'est insupportable.
2: Ouais, il est aussi super bruyant, hein. Mais est-ce que t'as changé le sac?
1: Bah non, regarde, il n'y a plus de sac. Mais qu'est-ce que ça aspire mal?
3: Eh bah dis donc.
2: Peut-être qu'il faudrait que tu t'en procures un nouveau, là, si c'est galère à chaque fois, là.
3: Ouais, je sais pas, mais c'est hyper cher.
2: Ah ouais. Et est-ce que t'as regardé sur le bon coin ?
3: Bah ouais, je me suis mis des alertes. Ça okay. Me prend un temps fou, d'ailleurs. Ça, les alertes, plus tous les trucs que j'utilise plus et que je revends fréquemment, j'y réfléchissais l'autre coup, et c'est un petit délire, quand même. Puis maintenant, il y a Vinted, en plus.
2: Alors, tout à l'heure, j'écoutais un mec à la radio, qui disait que pour comprendre comment on était nous-mêmes pris dans la valorisation capitaliste, on ne devait pas simplement s'intéresser à la question du travail et comment les capitalistes nous arrachent une plus-value.
3: Non mais je te jure, tu parles vraiment de plus en plus comme un marxiste, c'est ouf, t'as des nouveaux pattes ou quoi ?
2: Non, pas du tout, non.
3: Alors, pardon, donc tu disais la
2: oui,
3: plus-value.
2: Oui, le mec disait, en gros, il n'y a pas juste le travail salarié, il y a aussi tout ce qui est exploité gratuitement par le capitalisme. Genre, faire le ménage chez toi, ouais, ça permet à ta force de travail de se recomposer peut-être plus rapidement que si tu vivais dans un taudis.
3: Tu m'en veux pas, hein, je fais un petit peu à manger.
2: Oui, bah vas-y.
3: Ouais, ce que tu dis, c'est pas faux. Après, je fais le ménage sans jamais penser à mon patron, tu sais. C'est aussi que j'aime pas vivre dans la crasse, quoi.
2: Oui, non mais ok, il dit pas le contraire. Juste, il regarde le geste sous un autre angle. Il dit aussi, ce qui compte peut-être davantage aujourd'hui, c'est s'intéresser à comment des trucs sont mis au travail, justement sans qu'on s'en rende compte, et de là participe à créer de la valeur.
3: D'accord, ok, d'où le bon coin.
2: Bah, exactement.
3: C'est pour ça que tu me parles de ça.
2: Ouais, c'est ça. Mais c'est valable pour à peu près tout ce qu'on fait de notre temps à travailler. Hein. Regarder une série, poster une photo sur un réseau social, liker celle de tes potes.
3: Ouais, c'est vrai. Après, en vrai, ça fait un moment quand c'est ça. Hein. T'avais jamais lu des trucs là-dessus ?
2: Bah, si, mais tu vois, j'avais encore jamais vu les choses sous cet angle.
3: Alors, regarde, écouter de la musique, ça participe de cette mise au travail aussi. Mm-hmm. Mais pas toujours. Par exemple, là, ce titre de Belvoir que je viens de te balancer. Mmh. Il parle d'ailleurs de nos défaites, c'est un peu lié. Eh ben, j'ai fait comme avec tous les titres de musique que je me procure, je l'ai chopé gratuitement sur Internet en me connectant peer-to-peer sur le disque dur de milliers d'autres personnes connectées à cet espace gratuit.
2: Ouais, ok, d'accord. Mais l'artiste, il est pas payé, c'est pas ouf non plus. Genre lui, il fournit un travail que tu lui voles.
3: Après, je vais assez en concert pour pas culpabiliser là-dessus. Puis tu sais, quand t'écoutes sur une plateforme, c'est surtout la plateforme qui est payée, pas l'artiste.
2: Je sais pas, ouais. Moi j'aime quand même bien acheter des disques. C'est quoi, t'as dit ce titre-là ?
3: Ça s'appelle La Rue des Vaincus. C'est de Belvoir, le groupe Belvoir.
2: Ouais. Ok. Et du coup, je me pose une question. Si le travail, c'est aussi la mise au travail de tout un tas d'activités qui sont mobilisées pour être lucratives, ça voudrait dire quoi, renverser la question du travail ? Changer les formes de vie ?
3: Bah écoute, par définition, il n'y a pas de grand timonier qui a établi un programme. J'ai l'impression que ce qui est important, c'est de comprendre ce qui est mis au travail. Comment c'est mis au travail pour pouvoir collectivement se mobiliser contre.
2: Ouais, excuse-moi, mais c'est quand même un peu flou.
3: Ouais, je sais pas. Aussi, partir de nos défaites pour faire le bilan de ce qui a marché et ce qui nous a vaincus. Tu vois, là, il dit la rue des vaincus, c'est de ça dont il est question. Mais pas regarder le passé de manière mélancolique, en faire une arme pour se projeter, au contraire, dans le futur.

je parle depuis un espace qui est l'espace d'une camaraderie qui est une camaraderie, disons, révolutionnaire. Moi, j'étais plus dans l'héritage de la mouvance autonome. Et c'est depuis là que je parle. Donc c'est l'adresse à cette camaraderie diffuse et nébuleuse, c'est-à-dire de gens qui se retrouvent dans les actes des soulèvements de la terre, dans la défense de gens qui sont sans papier, dans la défense d'espaces qui vont être rasés, dans les problématiques féministes, etc., etc. Une nébuleuse qui existe, mais qui ne travaille pas à sa propre unité, ou qui laisse cette unité s'avérer, plutôt que se construire, s'avérer de façon incidente. Oui, on sait bien qu'en gros, on est du même bord, quoi, mais il n'y a pas de construction un peu plus volontaire, un peu quitte à être volontariste, de cette unité. Ça, il me semble que ça manque. Et une fois dit ça, je corrige immédiatement en disant, parce que ça peut, on peut se dire, ah ben tu veux en fait une doctrine commune et puis tout le monde s'aligne, etc. Et c'est pas une synthèse comme ça. Moi, je pense que c'est beaucoup plus intéressant qu'il y ait plusieurs idées, plusieurs perspectives, plusieurs hypothèses qui coexistent et qui dessine un ensemble, tu vois, qui dessine un espace qui soit celui de la camaraderie avec ses contradictions et ses tensions, plutôt que de rêver d'une synthèse qui va abolir ou mettre de côté ou mettre, tu vois, sur le côté les tensions et tout ça. Mais pour que ça existe, il faut qu'il y ait des hypothèses fortes. Il faut redire un peu qu'est-ce que c'est l'horizon, est-ce que c'est abolition du travail, transformation de la vie quotidienne, etc. Même si ça paraît des vieux trucs des années 60, 50, tu vois, reprendre des choses comme ça qui nomment un peu l'horizon vers lequel on va et que ça soit nommé de façon contradictoire. Et c'est quand ce sera nommé et nommé de façon contradictoire,

jeune marxiste-léniniste aujourd'hui comme si c'était rien passé pendant les 50 dernières années. Bon, moi je trouve ça discutable, mais aller dans la direction du futur, mais en tant que le futur n'est pas ce qui va confirmer, ce qui va valider, mais c'est ce qui se joue là, c'est-à-dire c'est le temps qui arrive. Le futur, c'est pas l'effet d'une chaîne de causalité temporelle, c'est au contraire l'endroit où peut s'exercer notre liberté. Il y a un temps qui arrive, ce temps n'est pas déjà joué, ce temps n'est pas déjà déterminé. C'est comme ça et seulement comme ça. Enfin, c'est ça aussi que ça veut dire, l'avenir ne dure pas longtemps, parce que la question c'est pas combien de temps il dure, mais c'est qu'est-ce qui se joue avec l'idée même de futur. C'est comme si Tronti disait l'État a réussi à avoir le monopole du futur. Ben, en fait, on a été dépossédé de l'idée même de futur. Donc, l'ennemi a balayé les utopies, etc., etc. Et ça aussi, je pense que c'est quelque chose qu'il nous faut apprendre à retrouver. Bon, ça, beaucoup de gens l'ont dit depuis quelques décennies. Mais il y a ce qui est en jeu presque en amont, avant même cette question des utopies et des projections imaginaires, c'est l'idée même de futur, c'est-à-dire le rapport à un futur en tant que pas prescrit, pas déjà prescrit, pas déjà joué, pas déjà déterminé. C'est ça le fond de... Ben c'est là que revient ce motif de la liberté. L'histoire de la liberté, c'est l'histoire de l'interruption de ce qui paraît nécessaire, mais qui ne l'était que parce qu'on le laissait être nécessaire.

beaucoup d'amis sont. Et moi, je ne suis pas du tout étranger à des réactions dépressives ou de déprime ou de dépression que j'ai pu très bien connaître. Et que écrire ça, c'est pas constater objectivement quelque chose qui est en dehors, mais c'est aussi un combat, y compris contre les tendances qu'on sent en soi, parfois. Pour moi, c'est aussi un geste de combat important, qui est adressé en ce sens aussi à beaucoup d'amis, bon, de mon âge, moi j'ai 55 ans. Avec les amis, on a partagé beaucoup de choses, mais on a aussi partagé beaucoup de défaites et beaucoup de brisures et beaucoup de déceptions et tout ça. Et en constatant ce que ça nous fait, quoi, comment on a pu être abîmé et comment on perd espoir, bah, il me semble important. Enfin, ça s'adresse peut-être d'abord au fond à ces amis-là, c'est-à-dire pour dire bon, bah, en fait, on a quand même eu raison dans ce qu'on a fait, dans le geste qu'il y a eu, et il faut le prolonger. Et en plus, c'est maintenant plus encore qu'avant, encore plus intensément qu'avant, qu'il faut le tenir, ce geste-là. Bon, il y a tout un... Il y a quelque chose qui est très compréhensible, c'est comment on peut sombrer dans la dépression aujourd'hui face à l'état du monde. Mais il y a aussi quelque chose de très positif qui est de refuser cet accablement, en tant que ce refus est déjà un enjeu politique, de ne pas se laisser accabler, etc. Et qu'effectivement, tu vois, ça, j'ai l'impression que sur ce point-là, ça résonne. Le « c'est pas déjà joué », c'est « on se laisse pas abattre ». Ça vaut un niveau existentiel immédiat, du genre « bah, ma vie, ça va être maintenant, ça va se dégrader » ou je sais pas quoi, tu vois. Non, en fait, c'est pas déjà joué. Mais là, le monde, c'est déjà joué, ça va se dégrader. Ben non, en fait, c'est pas déjà joué. C'est pas encore du tout évident. Il y a encore du libre jeu, quoi. Donc, en ce sens... Il est adressé à quelques personnes, y compris très jeunes, qui refusent de voir le futur déjà bouché. Ils vivent de fait cette idée que le futur en tant que tel est un enjeu politique le plus immédiat et le plus évident.

0: paraît que Place Sato, à la fin de la manif lyonnaise du 1er mai cette année, c'était génial.
1: Ah ouais?
0: On m'a dit ça, ouais. Tu y étais, toi?
1: Bah non, j'étais chez un ami dans le forêt.
0: Dans la forêt?
1: Non, le forêt si tu préfères, mais chez lui où on dit le forêt. Mais oui, si, le 1er mai, bah oui, on est allé défiler dans la forêt.
0: Défiler dans la forêt? Comment ça? Dans la forêt?
1: Bon, on n'était que deux à marcher au milieu des arbres. C'était bizarre comme 1er mai.
0: Ouais. Tu serais pas en train de me dire que vous êtes juste baladé en forêt?
1: Un peu. Donc toi, non, alors pas plus de 1er mai à Lyon. Et du coup, t'étais où?
0: J'étais à Marseille. Je dois te dire, je suis pas allé à la manif. Mais je suis passé à la traditionnelle sardinade de la plaine. J'ai mangé des merguez en vrai. Après c'était cool, mais je connaissais pas grand monde. Mmh. Et on m'a envoyé des photos et des vidéos du 1er mai lyonnais. Et d'un coup, j'ai eu trop le FOMO.
1: Hein?
0: Est-ce qu'il faut se défaire du FOMO?
1: Mais c'est quoi le FOMO?
0: C'est l'envie d'être à un endroit où t'es pas. Où tu peux pas être parce que t'es ailleurs, t'as affaire ailleurs.
1: Ok.
0: Est-ce que regarder des vidéos qu'on m'envoie sur Signal, ça mobilise des trucs qui font partie de la mise au travail pour venir à ce qu'on disait tout à l'heure?
1: Ah ouais, ouais.
0: C'est une question, qu'est-ce
1: que
0: tu penses?
1: Bah, est-ce que, je t'en pose une autre. Est-ce que regarder ce soir le match Bayern-PSG, c'est mobiliser des dispositifs qui font partie de la mise au travail?
0: Ça, je sais pas. Je te dirais que la semaine dernière, j'ai regardé sur un site pirate. Ça marchait très bien, ça s'appelle Rora Directa entre nous.
1: Ouais.
0: Et c'est très stable. Bon, est-ce que ça met au travail quelque chose? J'en sais rien. Je sais pas.
1: Ouais, mais quand même, se tourner vers ce genre de spectacle, c'est pas très favorable à l'élan révolutionnaire, non?
0: C'est vrai. Après, c'était un super spectacle. Tago, lui, il était à Montréal le 1er mai.
1: À Montréal? Ouais, ça, c'est la classe, hein.
0: Et il nous a même envoyé une carte postale sonore.
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3: Et salut Mayday, c'est Tago, je suis à Montréal, au Québec. Je vous envoie un peu de son pour vous donner un peu une idée de l'ambiance ici. Et là, il fait donc frais mais beau. Il y a un grand soleil, sur Montréal, et moi je me balade là dans le quartier ultra moderne en pleine Amérique. Des grands buildings tout de vert. Alors aujourd'hui, on est le 1er mai, et l'événement à Montréal, c'est un match de hockey. Parce que il y a les Canadiens de Montréal qui affrontent dans une série de matchs un club de Floride. Et c'est un peu un événement parce que ça fait très très longtemps que le club de Montréal n'est pas arrivé à ce niveau-là. Donc on voit dans les rues beaucoup de personnes avec le maillot du club, des voitures avec les petits drapeaux aux fenêtres. On sent qu'il va y avoir de l'ambiance ce soir. Et là justement sur une place, il y a plusieurs personnes posées avec des maillots. Et là je vois, il y a deux hommes, à cinquantaine d'années, chacun un maillot, une canette de bière à la main. Bonjour.
4: Salut.
3: Ouais, et vous?
4: Oui, ça va.
3: Je fais un petit reportage pour une radio de Lyon en France.
4: Oui.
3: Est-ce que je peux vous poser quelques questions sur le match de ce soir?
4: Ouais.
3: Alors déjà, pourquoi vous avez mis les maillots là?
4: Parce qu'on encourage notre équipe.
3: Qu'est-ce qui se passe? Moi, je suis pas au courant.
4: C'est la Game 6 contre Tampa Bay à ce soir.
3: Ok.
5: C'est là qu'on sort Tampa Bay.
4: On sort Tampa Bay.
5: Fini Tampa Bay. Il retourne prendre du soleil en Floride. Fini.
3: Et vous allez le regarder où le match?
5: Au Centre Bell.
4: Au Centre Bell.
6: C'est quoi?
4: Au Centre Bell.
3: C'est une sorte de fan zone.
4: Non, c'est là qu'il y a l'amphithéâtre.
5: Ça se passe, c'est le stade.
4: Il y a plein de monde dehors. Tout le monde est dehors, c'est le bordel. Là. C'est un jamboree. Là. Faut que t'ailles là.
5: J'arrive de là.
4: Faut que t'ailles là.
5: C'est pas ta place, ça.
3: Mais moi, je crois que je vais aller faire un tour à la manifestation avant d'aller voir le match.
4: Manifestation.
3: Ça, on est le 1er mai.
4: Non.
5: Okay. Ben, où le seul? Il n'y a aucune manifestation et ça.
4: Il y a une place, faut que t'ailles, c'est là-bas, je te dis.
3: Okay, c'est le seul truc à faire aujourd'hui.
4: Mais oui, non, mais t'as l'écran géant, tu vas voir la game.
5: C'est là, c'est le 5 minutes, ça. J'arrive de là.
4: On attend là-bas.
5: C'est le spot, là. Je le dis. René Lévesque à droite.
3: Après la manifestation.
4: Il n'y en a pas, de quoi tu parles?
3: Si, il y en a une à Square Victoria.
4: Hein? Tu perds ton temps là-bas. Va-t'en là-bas, c'est où ça se passe?
5: Fuck la manifestation, va-t'en là-bas.
4: T'es pas parti de Lyon pour venir manifester?
3: Eh bien, je vais faire les deux.
5: Ouais.
3: Salut, merci. je suis à la manif du 1er mai autonome, Square Victoria. Il y a, je pense, entre 1 millier et 2000 personnes. Beaucoup de drapeaux palestiniens, de kéfiers, des pancartes et une piñata à l'effigie de Monsieur Monopoly qui s'est fait défoncer la gueule. Et là, les prises de parole se sont arrêtées et le cortège s'élance.
2: Je pense que ça fait du bien aussi à Montréal de se rassembler. Là, aujourd'hui, on sort de l'hiver. L'hiver, c'est un temps qui est plus restreint pour les rassemblements extérieurs, pour des raisons évidentes. T'sais. Fait que ça fait toujours du bien de se retrouver quand les conditions le permettent un petit peu plus, puis de se retrouver dans la rue, puis de prendre la rue. T'sais.
3: Est-ce que à 19h, vous quittez la manifestation pour aller voir le match de hockey?
2: Ben non, quand même pas.
3: Ah, il y a deux mondes là, à Montréal aujourd'hui.
2: Ben il y a plusieurs mondes, hein. Il y a plusieurs mondes, mais en tout cas, pour ma part, je vais rester jusqu'à la fin.
6: Moi non plus, je vais pas aller voir le match.
3: Moi, je vais peut-être y aller à un moment.
2: Ah bon, ben.
6: C'est OK.

0: Et vous venez d'écouter Mayday, et c'était même la 250e édition.
1: Une 250e émission avec le philosophe Bernard Asp, qui a sorti cette année aux éditions La Tempête un bouquin qui réunit trois textes et qui s'appelle donc L'avenir ne dure pas longtemps. Vous avez également pu écouter pas mal de musique. Pour rythmer la parole de Bernard, il y avait Guillaume Hall, plusieurs titres de Guillaume Hall. Vous avez pu également écouter en début d'émission Soleil cherche futur, un vieux titre d'Hubert Félix Thiéphen. Et puis aussi Futurisme Against Passéisme de Blonde Redhead.
0: On a ensuite entendu Belvoir avec La rue des vaincus, Zombie Zombie, Slow Future. Et là, ce qu'on écoute, c'est La société étrange avec Futur.
1: Ce soir, autour des micros, il y avait donc Le Frigo
0: et Luigi,
1: vos serviteurs. Dans un instant, sur le 102.2 de Radio Canu, vous aurez droit aux infos du mercredi. À bientôt.
0: Salut, salut.

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4: Mesdames et messieurs, bienvenue au Ballon Live Show. Est-ce que vous êtes chaud? Ok, on adore, jingle. Bonsoir, ça va? Ouais, j'ai l'impression que ça va. Alors, est-ce que vous savez ce que c'est qu'un Babor Live Show? Bah non, vous ne savez pas, je vais vous le dire. Un Babor Live Show, c'est de la musique, mais sans Spotify et sans ses profits, sans la programmation du Hellfest. C'est de la musique avec des vrais gens, avec un public en folie. Et avec en prime, Nagui. Voilà, c'est moi. Alors, si on est là, c'est surtout grâce à Babor. Babor, qu'est-ce que c'est, Babor? En fait, Babor, c'est quoi? C'est le singulier de Babos, c'est ça? Un Babor des Babos, c'est ça? Babor, c'est une association de gens qui voilà, sont en sarouel et qui écoutent du zaz, et qui mettent des jingles de rire, comme ça, un peu, comme ça. Oui, exactement. Mais pas seulement, Babor, c'est aussi un label alternatif, obsédé par la couleur rose, vous pouvez le voir, et par l'envie de produire de la musique différemment. En fait, c'est comme le label bio ou commerce équitable, mais en moins cher. Donc, ce n'est pas un label qui produit de la musique, hein. C'est un logo, c'est une démarche, c'est une façon de faire. En fait, c'est un peu comme un concept, en fait. Mais si je dis ça, je vais me faire tuer, donc non. Et donc, Babor a eu l'idée géniale de dire « Coucou la Mac, ça vous dit, on fait un concert et une discussion intelligente, mais pas chiante avec les artistes ?» Et la Mac a répondu, alors là, vous êtes au siège de Macintosh, donc Apple, c'est nous, mais vous, voilà, la Mac du Crous, c'est à Bordeaux, c'est très loin, il faut marcher 10 minutes. Fin... Et donc, voilà, ils ont dit, pardon, Steve Jobs, ils sont allés à la bonne Mac et ils sont réussis, merci la Mac, à faire ce Babor Live Show ici. Alors, on les remercie beaucoup. Et ce soir, justement, on va réfléchir, on va parler de Safe Place. Donc déjà, ce soir, il faut être bilingue, Safe Place. Qu'est-ce que c'est? C'est pas un endroit où on joue à chat perché en disant « Hop, voilà, je suis perché, je suis safe » ou « J'ai écouté un podcast des couilles sur la table, hop, je suis safe, c'est bon ». Ou « J'ai une amie féministe, hop, c'est bon, je suis safe ». Ou « J'anime une émission sur les Safe Place alors que je suis un homme, mais c'est safe parce que, en fait, je suis déconstruit, hop, c'est safe ». Bon, voilà, écoutez, voilà, c'est pas exactement ça un safe place, donc justement, on va en parler. Et comme ça va être un peu compliqué, il va falloir réfléchir, se musquer un petit peu le cerveau. Je vous propose de faire un quiz pour s'échauffer un petit peu. Est-ce que vous êtes prêts et prêtes pour le quiz?
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4: Arrêtez! Alors, on commence tout de suite avec une question fatidique, j'ai envie de dire. D'où vient le terme de safe place? Réponse A. De Londres, capitale du rock, en avance sur les questions d'inclusion, et qui a créé dans les années 90 ce terme pour pouvoir fumer des joints tranquillement dans un coin. Réponse B. D'un psychiatre anglais, Anthony Fry, qui dans les années 80 est un des premiers à avoir théorisé ce concept de safe place pour nommer le fait qu'on a besoin d'un espace pour se sentir bien. Des États-Unis, des campus américains, plus précisément, c'est donc la réponse C, où ces lieux étaient créés pour les étudiants transgenres et les victimes d'agressions sexuelles. Réponse D. Du MLF, le mouvement de libération des femmes, dans les années 70, mettait en place des réunions en non-mixité pour que les femmes puissent aborder tous les sujets sans crainte d'être jugées ou brimées et développer des axes de lutte contre les inégalités. Alors, réponse A, réponse B, réponse C, réponse D.
6: B, D, S.
4: Oui, bien sûr. Eh bien, la bonne réponse était la réponse B, C et D. Figurez-vous, il y avait un piège. Et oui, on n'a pas trouvé l'origine exacte du concept de safe place. En tout cas, moi, je n'ai pas trouvé. Voilà, c'est B, C, D, selon mes sources. Ce n'est pas la réponse A, en tout cas. On continue ? Allez, c'est parti. Qui a dit, en un mot, la non-mixité aggrave la situation, perpétue l'exclusion, disloque la société et flatte la tentation du repli sur soi ? Réponse A. Un gros con. Réponse B. Un homme. Gros con. Réponse C. Un homme gros con avec du pouvoir médiatique. Réponse D. Réponse A, B, C et un mec sur Twitter, Raphaël Enthoven. Et la réponse est... Mais vous êtes brillants ! La réponse, évidemment, c'était la réponse D. Voilà, c'était évidemment pour rappeler que la safe place, ça peut faire peur à des gens. Hein, donc on est vraiment extrêmement courageux et courageuses. Voilà, en effet, vous vous applaudissez, c'est normal. Mais oui, vous pouvez, merci. Eh bien, écoutez, je sens que vous êtes chaud, vous êtes motivé. Alors, ce qu'on va faire, c'est qu'on va passer au talk, parce que je vous sens prêt. Vous êtes prêts ? Je vous demande d'accueillir très fort et d'applaudir Leïla, Wanda et Tom, s'il vous plaît, qui vont venir nous parler sur le plateau ce soir. Vous pouvez les applaudir bien fort.
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4: Allez-y, installez-vous sur mon canapé 3 places. Ça va ?
8: Oui, ça va.
9: Ouais, ça va et
4: bienvenue dans ce podcast un peu intime, finalement.
8: Enfin, très intime.
4: Ben, n'est-ce pas ? Alors, je vais vous présenter sans vous présenter, finalement. Lucie, ou plutôt Wanda et Leïla, vous êtes des meufs badass, comme on dit dans le milieu. Certaines personnes disent même que vous êtes féministes. Et vous avez créé une association, Assonance, qui fait de la sensibilisation sur la question de la safe place. Voilà. Tom, vous êtes un homme et vous n'avez pas créé d'association. Donc ça commence très mal pour vous, Tom.
9: J'ai le micro bleu, comme tu peux le voir.
4: Mais heureusement, tu t'occupes de ce lieu en tant que régisseur général et tu participes à faire en sorte que ce soit une safe place. Alors merci à vous trois d'être là. Et c'est parti pour mes petites bêtises, finalement, qui s'arrêtent là, puisque je vais vous demander de vous présenter vraiment et de dire qu'est-ce que vous faites, notamment avec Assonance. Qu'est-ce que vous faites, finalement ? Qui êtes-vous et qu'est-ce que vous faites ? Et qu'est-ce qu'une safe place ? On veut savoir.
8: Tout ça, ça fait beaucoup.
4: Tout ça ! C'est énorme.
8: Ok, alors moi du coup je m'appelle Leïla, je suis ici ce soir en tant que cofondatrice et coordinatrice de projet dans Assonance. Je suis aussi chargée de com dans l'asso. Pour présenter rapidement l'association, je vais essayer d'être concise. On est une association culturelle pluridisciplinaire de Bordeaux. On est une équipe de jeunes, on se connaît très bien. Et on a un festival à l'année, qu'on a fait la 3e édition là, récemment le 12 et 13 septembre à Bordeaux, qui était super.
4: Merci. C'était génial. Tout le monde dit que c'était génial. Est-ce que c'était une safe place ? Qu'est-ce que c'est qu'une safe place ?
8: Alors, c'est à vous de me le dire, mais je crois que c'était OK. Donc, on a ce festival qui est quand même notre plus grande action, mais on a aussi plein de choses à l'année. On a des événements bimensuels, on a une scène open mic jam. On avait avant un concept de scène slam avec une autre pratique artistique qui changeait à chaque fois. Ça pouvait être du théâtre, du drag, de la danse. On a aussi des ateliers d'écriture parce qu'on a des super intervenants, intervenantes qui interviennent dans des lycées, collèges pour des écritures d'oralité et des... voilà. Et après, on participe plus ou moins à plein de projets qui naissent dans le milieu bordelais, associatif, culturel, à l'année. Voilà, on varie les concepts. On essaye un maximum de mettre en avant plein de pratiques différentes et plein de talents différents.
4: Super, voilà. Merci. Et alors, comment est-ce que vous vous positionnez par rapport à la safe place ? Comment vous faites en sorte pour que les espaces que vous organisez soient des safe places ? Est-ce que c'est quelque chose dont... Voilà, finalement, comment ça vous parle, ce terme-là ?
10: Tu veux que je prenne la suite ? Ben on a, durant le festival, on a une safe team qui s'occupe de tout ce qui est sécurité dans l'événement. On veut que les personnes se sentent à leur place et écoutées, ce qui est pour nous très important aujourd'hui, parce qu'un événement, il y a beaucoup de personnes, mais on est un individu au milieu de plein de gens, donc c'est cool de se sentir à l'aise. Et si on se sent à l'aise, on va passer un bon moment. Donc c'est ce qu'on a voulu faire avec l'association. Et après, tout au long de l'année, on a des valeurs qu'on a fort dans notre cœur et qu'on veut mettre sur nos événements. Donc les personnes avec qui on travaille, on fait très attention. On fait attention aux personnes qu'on invite et avec qui on collabore. Et ça, c'est primordial aujourd'hui, surtout dans la culture, pour moi et pour l'asso, je pense. Voilà.
8: Et cette Safe Place dont parle Lucie, justement, c'est un dispositif qu'on a un peu mis en place et qu'on peaufine toujours cette année, donc en interne, qui est géré par notamment la présidente de l'association, qui a été formée grâce au dispositif Angela, qui est un peu organisé par la ville et qui est menée par le CACIS. Elle est un peu la transmettrice de tout ça. Donc on a Angela et le but c'est vraiment de réussir à repérer les violences sexistes et sexuelles, de savoir y réagir le mieux possible. Et ça se matérialise notamment sur le festival et sur les autres événements avec du coup un lieu, une safe place on peut dire, à l'abri des regards, à l'abri du son et où on peut réagir au mieux en conséquence s'il y a besoin.
4: Donc c'est un lieu. Tom, ça te parle aussi cette question de lieu. Tu peux peut-être présenter ce que tu fais avec le Crous en l'occurrence pour cette question de safe place, des visuels, un lieu. Comment vous agissez sur ça?
9: Ouais, bien sûr. Alors nous, la spécificité qu'on a, c'est que la plupart des événements qu'on accueille ici à la MAC 3 sont des événements qui sont portés par d'autres associations. Mais l'idée derrière ça, c'est de surtout être d'avoir une position d'accompagnement, en fait, d'expliquer un peu quel dispositif existe, qu'est-ce qui peut être mis en place pour rendre visible le fait que l'espace peut être une safe place. Notamment, je rebondis sur ce que tu disais, Leïla, toute la com de Angela est assez visible, en fait, et de plus en plus identifiée par les utilisateuristes des salles. Donc ouais, ça, c'est un super outil.
4: Et du coup, il y a le dispositif d'Angela, il y a d'autres dispositifs. Comment visuellement vous montrez ça
9: Il existe un autre dispositif qui s'appelle les cartes T'es relou. Donc j'en ai avec moi, on va pouvoir faire la petite promo.
4: Tu vas sortir une carte T'es relou. Waouh,
9: c'est... Ouais, alors, je crois qu'il y a une caméra juste là. Voilà, c'est ces magnifiques petites cartes qui peuvent être commandées sur Internet, sur je-te-soutiens.fr ou alors sur t-es-relou.fr. Et si jamais... je m'adresse un peu plus au public. Si jamais vous vous retrouvez à récupérer une de ces cartes parce que vous avez eu un comportement problématique, n'hésitez pas à aller sur le site internet. Il y aura un détail de ce que veut dire votre carte. Voilà.
4: Pratique. Donc, il y a cette question de visuel, mais vous avez aussi parlé de la question du temps, du travail de formation, parce que quand une situation arrive, puisque j'imagine qu'en fait, on ne peut pas décréter juste que les personnes qui vont venir ne vont pas créer des situations problématiques, comment on fait pour gérer la situation, quoi ? Est-ce que vous avez pu parler de ces questions-là, comment on fait pour pas juste... appeler la sécurité et c'est tout. Comment on gère les situations problématiques?
10: Dans ces situations, il y a des moments où la sécurité ne va pas. Et aujourd'hui, je pense, commence à être enfin formée à ces temps-là. Mais c'est important d'être formée parce que c'est pas juste on va aller voir la victime et la rassurer. Il faut savoir lui parler, il faut savoir qu'est-ce qui s'est passé et être capable d'être à l'écoute et écouter ses besoins surtout. Et qu'aujourd'hui, un agent de sécu va filtrer un public qui va rentrer dans un événement, mais ne va pas être en capacité de pouvoir entendre, de pouvoir l'accompagner, lui donner des conseils ou surtout des numéros ou des contacts s'il y a des besoins urgents et vitaux sur le moment. Et ça, ces formations-là permettent justement de recentrer et pouvoir écouter la personne et de passer un temps seul à seul pro et OK. Et du coup, dans une écoute vraiment 50-50, quoi.
4: Donc ça demande qu'il y ait une team qui soit disponible dans le cadre des soirées.
10: Exactement.
4: Pour pouvoir... Ouais. Et ça, c'est un truc que vous arrivez à faire sur tous vos événements,
10: oui,
4: à chaque fois. Donc ça veut dire avoir des gens suffisamment formés, quoi.
10: Oui.
4: Ok, super. Tout le boulot d'accueil des associations à la MAC, c'est aussi un travail de formation. Est-ce que ça se passe toujours bien? Est-ce que les associations aujourd'hui, elles sont sensibilisées déjà à ces questions-là?
9: La plupart des associations est déjà pas mal sensibilisée en fait au sujet. Nous, on a la chance de travailler majoritairement avec des personnes qui sont étudiantes, des personnes assez jeunes et qui sont beaucoup plus concernées. Moi, je suis un peu plus vieux, je fais partie des trentenaires de cette salle. Les gens plus jeunes que moi, généralement, sont toujours beaucoup plus chauds sur toutes ces questions-là. Ils ont pris le temps d'en parler entre elles et eux. Et en fait, ouais, ça crée un esprit collectif autour de cette question-là. Et c'est assez chouette. On a tendance à dire que les étudiants devraient être notre futur. Mais en fait, ils ont tellement d'avance que les étudiants, en fait, il faudrait qu'on les considère un peu plus comme notre présent, je pense, et qu'on les fasse participer beaucoup plus activement. Voilà.
4: Ouais, sur les coups.
9: Merci.
4: Alors là, tu viens de gagner une carte. Il gagne des points. Et sur cette question-là aussi de la place, c'est à qui d'organiser la safe place? Est-ce que vous vous posez aussi la question de la place des artistes ou de comment des artistes peuvent contribuer dans le cadre des concerts à faire en sorte que ce soit une safe place?
10: Carrément. Du coup, moi, je suis en tant qu'artiste, donc je trouve que je suis multi-instrumentiste et chef d'orchestre à l'année, enfin dans ma vie, bref. Sur scène, je pense que c'est important en tant qu'artiste de montrer ces valeurs-là, parce qu'on a ce pouvoir, c'est qu'on a un micro dans les mains et qu'on peut dire n'importe quoi, mais quand on dit quelque chose de bien, c'est chouette, c'est plutôt cool. Et que ce pouvoir-là, toutes les personnes qui sont dans le public ne l'ont pas, et c'est important de porter ces valeurs-là, qui peuvent aller beaucoup plus loin qu'on ne le pense. Et moi, aujourd'hui, c'est important, en tant que femme sur scène, de pouvoir dire que j'ai des valeurs et ces valeurs-là, je les respecte et je veux qu'on soit respectées. Parce que dans le monde de la culture, voire dans la musique, pour mon cas, ça peut être compliqué d'être une femme sur scène, encore aujourd'hui. Je galère des fois et j'assume, mais c'est un truc de je veux me combattre et montrer que y a des différences qui sont encore aujourd'hui bien visibles et que c'est pas OK et qu'il faut aller au-delà, en fait. Voilà, je suis pas contente.
4: Et tu l'exprimes, merci de ça. Et tu l'exprimes aussi donc à tes publics. Toi aussi, tu applaudis à tes publics. Dans la communication aussi, c'est aussi comment, j'imagine, vous invitez les publics à venir et à faire en sorte qu'ils captent quelle va être la ligne un peu de la soirée. J'imagine aussi que c'est dans la façon dont vous allez communiquer aussi sur ces événements que ça va créer quelque chose qu'on peut appeler une safe place. Depuis quand on appelle les soirées des safe places? Est-ce que c'est quelque chose qui vous parle finalement? Est-ce que vous savez depuis quand ce concept existe finalement?
9: Moi, j'ai l'impression d'avoir vu ça émerger il y a une petite dizaine d'années, mais dans des espaces assez spécifiques, plutôt des lieux queer. C'est de là qu'à mon avis tout le débat et toute la conception de safe place vient. Enfin, au début du talk, tu avais fait une question sur d'où viennent les safe places, et il me semble que ça vient d'un groupe queer de personnes qui étaient à l'université d'Atlanta et qui avaient besoin en fait d'une salle. Et je saurais pas dire à combien ça remonte, faudra fact-checker et aller chercher sur les réseaux, mais en fait il me semble que ça vient de là, et l'idée c'est ça en fait, c'est vraiment...
4: Mais aujourd'hui il a évolué quand même vachement, ce concept, j'ai l'impression.
9: Ouais.
4: En tout cas, en effet, quand on regarde dans l'histoire, moi, je n'ai pas trouvé la source précise de ça. Je me demandais est-ce que safe place est inclusif? Attention, pavé dans la mare, finalement. Est-ce que le terme même, ce côté anglais, est-ce que ça permet encore de parler à tout le monde? Est-ce que tout le monde comprend ce que ça veut dire?
8: Alors, c'est mitigé. Moi, je pense que c'est jamais assez inclusif et que pour le coup, ce terme, c'est chouette parce qu'il a pu mettre sur le devant de la scène un mot qui parlait à tous globalement. Le fait est que les réalités de terrain ne sont pas les mêmes partout, et notamment dans les milieux ruraux par exemple, le terme safe place, rien. Enfin, moi personnellement, je vis dans les Pyrénées et ça ne fait écho à personne. Donc il faut trouver des moyens et des outils, des leviers qui puissent être accessibles à tous, parce que sinon juste ça ne fonctionne pas. Le but c'est pas de prêcher que les convaincus, donc je dirais qu'il y a encore du travail à faire là-dessus.
4: Oui, et que le terme de safe place, pour le coup, s'il est récemment utilisé, peut-être qu'il y a d'autres termes qui peuvent continuer d'être utilisés, qui peuvent plus parler. On parlait du consentement la dernière fois, ou de la lutte contre les violences sexistes et sexuelles, qui sont des choses qui font partie quand même de safe place. Je ne sais pas ce qui n'est pas englobé en fait par la question de la lutte contre les violences finalement.
10: Je sais qu'un exemple tout bête avec mes familles, j'ai la même situation de Layla. Moi, je viens des Landes, dans un petit patelin, où du coup, safe place, j'en parle, je pense qu'on me regarde et qu'on fait... Mais j'ai déjà parlé avec mes parents du terme du consentement qui commence aujourd'hui à être un peu médiatique, et ils entendent ce mot consentement. Au début, ils ont eu du mal, et aujourd'hui, on peut avoir des débats sur ce sujet-là qui amènent après à... J'ai expliqué quand je leur disais plusieurs fois safe place, en mode, mais ça veut dire quoi? Explique-moi 5 minutes ce mot. Et après, on a pu débattre et comprendre le terme de safe place, qui en fait, pour mon père, c'est un endroit où on se sent à l'aise, et il était là, c'est ce qu'on veut, qui...
4: On coupera au montage.
10: Exactement, mais c'est plutôt ça, quoi. Je finis ma phrase sur un point.
4: Non, mais tout à fait. C'est hyper important aussi de se rappeler, finalement, parce que je parle très bien l'extraterrestre, finalement. c'est important de se rappeler comment les termes peuvent parler ou pas à tout le monde, quoi. On est toujours sur cette question de langage, finalement. Et justement, j'ai la sensation qu'il y a, en tout cas moi, dans les concerts aussi, ou dans les artistes que j'ai vus, les drag queens ont vachement cette culture de rappeler ce qu'est le consentement en début de show ou pendant le show même. Et est-ce que c'est pas quelque chose qui va se faire peut-être de plus en plus ou devrait se faire de plus en plus et qui va être encore plus clair et à comprendre en fait aussi simplement que ça, quoi.
9: Oui, je pense que plus il y aura de personnes mobilisées par le sujet, plus les gens se sentiront concernés en fait. Et pour revenir encore une fois sur les safe places originelles, ce qui est particulier, c'est que justement tu parlais de la mixité dans les safe places. Je pense que les premières safe places, à mon avis, c'est des espaces qui sont particulièrement non mixtes et où c'est vraiment une non mixité choisie de gens qui avaient juste envie de se retrouver entre eux et encore une fois pour s'extraire du jugement. Et là en fait l'idée derrière ça serait d'aller chercher quelque chose de beaucoup plus mixte et en fait d'ouvrir des espaces mixtes mais en les rendant safe. Et je pense que la force des collectifs queer et notamment des drags, ça a été de pouvoir transposer ça dans des espaces beaucoup plus mixtes. Et ouais, je pense qu'on a tout à fait intérêt, nous en tant que salle, à aller en fait s'inspirer de ce qui a pu être fait dans ces espaces-là.
4: Ouais, bien sûr. Ouais. Mais parlons non-mixité alors, parlons des sujets alors, parlons des hommes. Est-ce que vous avez des espaces de non-mixité dans la sonance? Comment vous utilisez cet outil ou pas, tout en touchant de temps en temps de l'argent public? Comment
10: vas-y,
4: on fait
10: vas-y.
8: Alors, pour la safe team qu'on met en place, justement, donc c'est une safe team en interne, et ça a été décrété entre nous dès le début. Cette safe team n'est pas gérée par les hommes cis de l'association. C'est que femmes et ou minorités de genre. Parce que tout simplement la parole aux concernés, voilà. Ensuite, dans l'idée, on aimerait que ce soit appliqué de façon plus radicale et beaucoup plus récurrente. On a un événement qu'on a mis en place l'année dernière. Pour la première édition, c'était Adelph et Fusion. Donc la coordination a été faite en interne, donc toujours par les femmes de l'asso. Et donc on essaye un maximum de l'appliquer, mais la réalité fait que c'est pas toujours le cas parce qu'il y a aussi tout ce qui est sous-effectif, le blablabla. Voilà.
4: Ok, donc c'est un process, mais au moins vous avez déjà des espaces où la non-mixité est un outil finalement qui permet d'obtenir. Oui.
8: Un outil, c'est déjà bien.
4: Un outil, c'est déjà pas mal. Ouais. Et la question principale de cette soirée, c'est Safe Place. Utopie ou réalité, je vais vous la poser en fait finalement. Est-ce que c'est une utopie la safe place? Est-ce que c'est quelque chose qui peut exister concrètement ou dans la réalité quand même à chaque fois c'est plutôt un combat qui s'obtient avec beaucoup de travail?
10: On est honnête?
4: Ouais, okay. On est honnête, personne nous écoute.
10: Moi je dirais personne nous écoute, super. Moi je dirais utopie de mon côté. Parce que j'ai l'impression que c'est un combat et après un mur, il y a un autre mur, je casse un autre mur, oh, salut, un autre mur. Et ces murs-là, il y en a des millions et que j'aimerais que ça soit une réalité par contre. Et je me battrai jusqu'au bout pour que ça soit une réalité. Et si ça l'est dans certains endroits, c'est déjà gagné un petit peu. J'ai un petit parti qui est gagné. Mais ça reste à une échelle large, rien que la France, bien utopie. C'est tout.
4: Merci, merci. Complètement déprimant, mais honnête.
10: Oui, je suis très dépressive. Une artiste.
4: Voilà,
10: finalement.
4: Ça c'est les artistes. Voilà. Hein, vous êtes vraiment.
10: Sorry.
4: Est-ce qu'il y a d'autres réponses finalement de non-artistes, beaucoup plus terre à terre peut-être ou,
9: Moi je rejoins la partie utopie aussi.
4: Bien sûr.
9: Désolé. Mais je pense que c'est particulièrement lié au nombre de personnes qu'on peut accueillir, notamment la MAC 3. Enfin, on a quand même une jauge qui est à 500 personnes. Et forcément, dans 500 personnes, tu peux pas t'assurer d'avoir 500 personnes qui rentrent dans ton espace et qu'elles soient toutes safe, tu vois. C'est, pour moi, l'utopie, elle est là. Après, l'avantage, c'est qu'on évite la dystopie. La dystopie, ça serait l'endroit où on fait pas du tout d'efforts, où on prend pas le temps de concerner les gens, où on met rien en place. Et l'idée, c'est de sortir aussi de ce truc-là parce qu'il subsiste des endroits où, effectivement, sur tout ce qui est agression et compagnie, il y aura personne pour venir aider qui que ce soit. Si tu te retrouves à être victime dans certaines soirées ou quoi, il y aura personne pour toi. Et là, l'idée, nous, c'est de pouvoir quand même aller dépasser un peu ce truc-là et de discuter avec les gens, au moins de les concerner un minimum. Nous, encore une fois, on est des gens qui accueillent pas mal d'associations. la plupart des associations se sentent concernées par le sujet, mais c'est toujours bien du coup d'en remettre une petite couche, de dire attention, est-ce que vous avez des gens qui sont formés notamment, parce qu'il existe tout un panel de formation pour l'accueil des personnes qui ont été victimes. Et ouais, c'est malgré le fait que ce soit une utopie d'avoir un espace 100% safe, il y a quand même moyen de pallier à ça en essayant de mettre quelques dispositifs en place.
4: Voilà. Et donc dans les dispositifs, on les rappelle, c'est Terrelou, c'est le dispositif Angela. Est-ce qu'il y a d'autres formations ou d'autres choses que vous pouvez partager et qui peuvent permettre aux gens de se former sur ces questions-là que vous avez envie de donner ?
10: Pour les études, je sais, alors j'ai pas envie de dire de bêtises, tu me complètes, mais il y a des études sur le genre qu'on peut faire en tant qu'étudiante à Bordeaux-Montaigne, ou pas du tout, la formation d'ENSA ?
8: Oui, si, il y a carrément un master études sur le genre, mais en termes de formation, formation genre, il y a des formations sur les violences sexistes et sexuelles, juste qui sont délivrées par des associations et collectifs qui sont concernés, donc notamment le CACIS par exemple. Mais il faut, je pense qu'il faut s'adresser à elle directement et demander d'avoir accès à ce dispositif-là.
4: Ok, donc peut-être bientôt une formation Safe Place et lutte contre les masculinités toxiques. J'avais mis une petite conclusion sur les masculinités toxiques, puisque finalement un des problèmes, ça va être la sensibilisation et la lutte contre ces violences sexistes et sexuelles. Merci à vous trois d'être venus parler
8: dans ce premier talk.
4: On peut les applaudir très fort.
11: Je vais encore les applaudir.
4: On va pouvoir passer au concert. Je vous propose d'applaudir bien fort Kouma qui va, avec ses invités, vous faire un concert de folie. C'était le premier talk du Babor Live Show. Je vous souhaite de profiter de ce concert-là et de garder cette folie avec vous. Je vous remercie et à très bientôt pour un autre Babor Live Show. À bientôt.
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0: 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Quel bonheur, ce genre d'artiste torturé comme on n'en fait plus. 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
1: Comment ça va, Babor? Merci d'être là, ça fait trop plaisir de vous voir. Enchanté, moi c'est Kuma pour les personnes qui ne me connaissent pas. Et rebonjour aux personnes qui me connaissent. On est ravis d'être là, vraiment, ça nous fait trop plaisir. Et comme vous le voyez, je suis pas tout seul sur scène ce soir. Je suis venu avec des musiciens de génie, de talent, musiciennes de génie et de talent. On peut faire du bruit pour Wanda, s'il vous plaît? Du bruit pour Paul à la guitare, s'il vous plaît. Le coloc, le frérot. Doit au platine, s'il vous plaît. C'est simple, ce set, il tourne autour du rêve. C'est un rêve pour moi de jouer comme ça devant des gens, avec des musiciens, musiciennes. Vraiment. Donc rapprochez-vous, vraiment. Venez vivre ce rêve avec nous, ça va être incroyable.

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Merci. Comment ça va, Babord ? Vous êtes beau, vous êtes belle, merci beaucoup d'être là. Ça nous fait vraiment plaisir. C'est un set particulier. Le prochain morceau, c'est un morceau particulier aussi. C'est un morceau qui m'a fait un peu connaître. Sur Bordeaux, en tout cas. Il s'appelle Marabout. Il y en a qui le connaissent. Omar a fait la cover. Du bruit pour Omar dans le public, s'il vous plaît. Il a fait la cover. Quel roi. Et puis voilà, on va jouer ça ensemble. Ceux qui connaissent le morceau, j'espère vous entendre, bien évidemment.

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Vous êtes prêts ou quoi? On fait du bruit pour les musiciens qui vont s'envoyer, s'il vous plaît.

Merci. Ok, Bavor, est-ce que vous voulez qu'on s'envoie un petit peu, là? C'est mignon depuis tout à l'heure, on va s'envoyer un petit peu, je crois, ça va être bien.

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Il fait bad show. C'est une dinguerie. Ah oui, c'est encore pire que ça.

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1: Merci Babor. On arrive à la fin de ce show. Et si. Et avant la fin de ce show, j'ai beaucoup de monde à remercier. Beaucoup, beaucoup de monde. Donc s'il vous plaît, je vous demanderai de faire un maximum de bruit pour Babor qui organise cet événement. Du bruit pour eux, s'il vous plaît. Beaucoup de bruit pour eux. Du bruit pour le Crous et la Mac 3 qui nous ont accueillis, toutes leurs équipes, les ingés like, les ingés son. Les gens au bar, partout, sans eux, il n'y a pas d'événement. Du bruit pour eux, s'il vous plaît. Du bruit pour la team Assonance qui sont derrière le bar, c'est ma famille, on les aime fort. Merci à eux. Et des gens que j'ai spécialement envie de remercier. C'est un show un peu particulier, c'est la première fois qu'on le joue. On l'a fait exprès pour cet événement. On a eu genre 2 mois pour le faire, on s'est envoyé comme des cons. On a eu des galères. Et c'est comme ça que ça marche, mais la musique des fois c'est dur, et ça a été dur, mais là c'est que du bonheur, on kiffe. Donc je vais vous demander de faire un maximum de bruit pour Wanda, s'il vous plaît. Beaucoup de bruit, s'il vous plaît, beaucoup de bruit. Un maximum de bruit pour Paul à la guitare, s'il vous plaît. Du bruit pour Doate au platine, s'il vous plaît. On a quelqu'un dans le public qui devait jouer avec nous ce soir, qui malheureusement n'a pas pu. J'ai quand même envie de lui faire un gros shout-out parce qu'elle nous a aidé depuis le début de la conception de ce show. Donc du bruit pour Ena dans le public, s'il vous plaît, c'est trop important pour nous. Du bruit pour Laurie qui filme aussi, s'il vous plaît. Elle est discrète, mais elle est là. Elle fait partie de l'équipe maintenant. Et du bruit pour vous, s'il vous plaît. Bah bon, merci de nous avoir accueillis comme ça. On va finir sur une note importante pour moi, c'est un son que j'adore. On s'est un peu perdu ce soir, on a fait plein de trucs. Perdu dans ce grand rêve que je me rêve depuis très longtemps. Le prochain son il s'appelle Lost. Perdez-vous encore une fois avec nous et après on s'en va, promis.

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Merci maman, du bruit pour vous s'il vous plaît, vous êtes incroyables.

En fait, on en a une dernière qu'on a envie de faire. Est-ce que vous voulez une dernière chanson, la team, ou pas? Le jeu d'acteur sur 20. Est-ce que vous en voulez une dernière ou pas? Je vous préviens, le prochain, il est un peu différent du set. On va s'envoyer comme des cons. J'espère que vous êtes prêts. Vous êtes prêts ou quoi?

Merci Babor, vous étiez magique, merci beaucoup.

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0: balance?
1: Oui.
0: C'est avec Saïr, hein, vous avez vu le planning?
1: Oui, oui.
0: Pensez que vous avez pour combien de temps, là?
1: Oh, encore un petit quart d'heure.
0: Un petit quart d'heure, vous foutez de ma gueule ou quoi?
1: Non, pourquoi?
0: Vous arrivez encore en boîte pour 6 heures là-dessus. Sans compter le montage sur les chariots.
1: Ah. Oui, oui, mais c'est que moi, je suis aidé. J'ai des tas de copains partout. Allez, les gars, amenez-vous. On va faire voir au petit chef la belle équipe qu'on est.
0: Ouais, ouais, ouais, ouais, ouais, ouais, ouais, ouais, ouais, mais qu'est-ce que c'est que ce zigoto-là?

vous souhaitez faire passer un message, raconter quelque chose qui vous est arrivé, laissez votre message.

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3: Et bonjour, bienvenue dans l'émission Parole aux jeunes, 90.10 FM et sur laclédesondes.fr. On se retrouve dans 5 minutes pour cette émission et on va découvrir le projet Nous par Nous avec ce featuring avec Abs Ocho et Senchi la patronne que tu avais découvert il y a quelques semaines. Et oui, on se retrouve après ce festival rock que l'on a pu vivre du côté Carbon Blanc. Donc je vous ferai découvrir les quelques artistes qui étaient présents sur cet événement. On se retrouve dans 5 minutes.

Et ouais, c'était le groupe Web, c'est le groupe Web. On va passer Dernière Cigarette, et juste avant c'était Poupée Parfaite. C'est le groupe émergent bordelais que l'on a pu voir du Rock Mon Pote la semaine dernière. J'ai signé

Et ouais, un petit clin d'œil à Web qui était sur du rock, mon pote, la semaine dernière, un festival de rock plutôt bien organisé du vendredi au samedi. On avait eu Emmanuel ici en direct au studio pour pouvoir présenter tout ça. Et aujourd'hui, on aura aussi la mise en avant du projet de Sanchi la Patronne avec Abs Ocho, puisque c'est un événement, un moment un peu hip-hop, nous par nous, c'est le titre du projet. On va continuer avec Web pour continuer à leur faire un joli clin d'œil. On écoutera aussi Tilt, puisque Tilt seront les prochains invités, seront prochainement à la radio pour présenter ce qu'ils font aussi. Ils sont du côté de Langoiran, c'est un groupe rock émergent. Donc c'est parti avec Web, Changer. On va s'écouter la totalité de l'EP qui s'appelle Poupée Parfaite.

Et on va poursuivre la découverte des projets, du projet Poupée Parfaite avec le titre Dans tes larmes. C'est WEB, ils seront au festival qui aura lieu du côté des Quinconces avec The Cure. Et on a eu la chance de les avoir il y a 2-3 ans à la radio, donc voilà, c'est que de la bombe et que de la bonne vibes.

Et le prochain titre de Web, le dernier de ce projet Poupée Parfaite, c'est Lâcher nos côtes. Donc n'hésitez pas à aller checker sur les réseaux, à leur donner de la force. C'est la puissance rock bordelaise qui est en train d'émerger.

C'était le groupe web qui est émergent, qui est clairement le groupe qui va péter et va faire briller certainement la scène bordelaise sur les prochaines années. Ils sont déjà sur une tournée avec Superbus, et puis ils feront l'avant-première de The Cure. Ils seront sur la même scène au Quinconce, donc on leur souhaite de continuer ce parcours musical excellent. Et puis là, on va passer avec Tilt. Le titre, c'est Fast. Tilt, c'est aussi un groupe qui est du côté de Langoiran, le Tourne même, pour être plus précis, et qui était présent aussi sur cette scène du rock, mon pote, dont je vous laisse découvrir ses talents girondins.

Et ouais, le groupe Tilt Vintage Rock que l'on peut retrouver sur YouTube et sur les plateformes de téléchargement. Vous pourrez aussi les retrouver sur l'émission Parole aux Jeunes. On va s'organiser pour les avoir au mois de juin. Puisque la semaine prochaine on aura Steve Amstafield qui sera présent avec Lola Herbie N que vous avez déjà entendu ici à la Clé des Ondes. Nicolas Ponce sera aussi ici pour présenter son projet. Donc on reprend le chemin de la radio après ce festival du rock, mon pote, qui nous a permis de découvrir et de mettre en lumière tous ces artistes rock. Et Tilt, on va réécouter un autre morceau, A Lonely Afternoon. C'est parti.

Et ouais, c'est de la découverte musicale aujourd'hui sur la Clé des Ondes. On devait avoir un DJ, mais je crois que le DJ l'a bugué ou on a bugué. Mais on va pouvoir quand même découvrir le projet de Senchi et de Abs. Nous par nous, c'est un projet hip-hop avec un univers un petit peu différent de ce que l'on peut vous présenter d'habitude sur la Clé des Ondes. On va commencer par ce titre, Nous par nous. Et on va découvrir la totalité de l'EP, il est 20h. Vous êtes bien sur la Clé des Ondes, l'émission Parole aux Jeunes avec moi-même Alban à l'animation. C'est parti. Comme à chaque fois, les choses fonctionnent très bien.

Smooth par nous sur le 90.10 FM et sur la clé des ondes.fr. C'est le projet de Senchi la patronne avec Apps Ocho que vous pouvez retrouver sur les plateformes, sur aussi certainement YouTube. Et on va continuer à découvrir ce projet avec T'as pas compris, c'est le titre. C'est parti.

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1: Et on va continuer la découverte avec GT.

Eh ouais, ça se passe comme ça. Nous par nous sur le 90.10, Senti la patronne avec Abs Ocho. Et on va continuer avec le titre Voya. C'est le que ça se passe ici sur la clé des ondes.

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0: Eh ouais, ça démange Wiping, c'est le titre de ce morceau sur le 90.10 pour présenter ce projet Nous par Nous avec Senchi et Abs. C'est comme ça que ça se passe, toi-même tu sais, t'envoies tes sons et puis on essaye de se faire des belles interviews et des belles découvertes artistiques et là on va découvrir comme à l'ancienne, c'est parti.
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0: grosse sonorité avec ce titre comme à l'ancienne que tu peux retrouver sur le projet Nous par nous avec Essenti et Apps. Ça se passe du côté des plateformes de téléchargement et aussi sur YouTube. Et on va continuer avec le titre fou.
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1: 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Aïe, aïe, aïe, encore une dinguerie sur le 90.10 avec ce titre fou. Et on va t'envoyer, t'inquiète. C'est parti.
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2: T'inquiète, t'inquiète, tu l'as entendu ce morceau et on va continuer avec On sait. Sur ce projet, nous par nous, Senchi, la patronne avec Abs, c'est comme ça qu'on découvre la musique sur la clé des ondes.

Et voilà, j'espère que tu t'es régalé sur ce projet. Nous par nous, Senchi avec Abs. N'hésitez pas à aller checker ça sur les réseaux. Et on va partir un petit peu dans l'hip-hop à l'ancienne parce que je crois que je l'ai revu dans la semaine. C'est le film Comme un aimant qui avait accouché d'une bande originale complètement folle. Donc on va se l'écouter dans son entièreté pour se rappeler des souvenirs. C'est parti.

Et ouais, on retrouve ce projet comme un aimant qui à l'époque nous avait donné le frisson, et notamment ce magnifique film qui avait été tourné du côté de Marseille et qui avait accouché d'une bande originale complètement folle. Et là on est avec Kenny Williams, Life Goes On.

Et ouais, ce fabuleux film qu'on avait retrouvé, et on avait aussi découvert à cette époque-là les petits cadres de la rime quand ils étaient dans leur début de carrière avec Puits d'un désert notamment, qui était un bon gros titre. Et en suivant, vous aurez le titre de Isaac Hayes, Is It Really Home? C'est parti.

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Et oui, cette magistrale bande originale de ce film communément qui a marqué toute une génération, bande originale, mais le film aussi lui-même. Et on va continuer avec la Kibla avec Karim Leroy, c'est parti.

Est-ce que tu te rappelles de ça là, de cette BO de Comme un aimant qui avait été illustratrice du film Comme un aimant avec Akhenaton, Freeman, avec toute l'équipe qui a pu nous interpeller à travers ce film. Et il y a le titre aussi qui suit Sugar avec Gérard Alston. Il y a Comme un aimant, Shen Pai en suivant et You'll Please Me avec The Deal, c'est parti.

Et ouais, depuis tout à l'heure, t'es en train d'écouter cette formidable BO qui nous provient de Marseille et ailleurs quand il y a eu ce film Comme un aimant, et c'est un joli clin d'œil qu'on peut faire à cette histoire hip-hop, hein, puisque ça fait partie de cette histoire hip-hop de pouvoir réécouter cet album en complet. Et on va continuer avec Dir Yassine, avec Amoreana, Ascunuto, avec Watch Anverse, S aussi. On fera un clin d'œil aussi après en suivant à notre morceau qui est plus sur YouTube que sur Deezer. C'est parti.

Et ouais, toujours en direct de Parole aux Jeunes avec la découverte de ce projet qui date maintenant depuis quelques années, je crois, dans les années 90. Je n'ai pas la date, ça a été mis à jour il y a un an, mais c'était, une époque où on pouvait avoir une filmographie et derrière une bande originale complètement hallucinante et vertigineuse, notamment en termes de hip-hop. On avait la même chose aussi, et on a vécu la même chose avec Ma Cité va craquer, qui avait donné un album formidable, et là c'est plutôt sur Comme un aimant. On va se conclure ça, il y a à peu près encore 5-6 titres. Et on rendra hommage bien sûr à Nicole qui avait aussi participé à ce projet-là, c'est parti.

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Et oui, toujours en mode comme un aimant pour se rappeler que cette bande originale était complètement folle. Et je pense que vous êtes en train de vous régaler à l'heure actuelle avec ces sonorités musicales. Et on va continuer à poursuivre avec les trois derniers morceaux. Le dernier va vous rappeler des souvenirs. Et moi, je vous calerai à Nicole aussi par là, puisque ça faisait partie aussi de ce projet-là. Donc on va continuer comme ça sur la clé des ondes comme un aimant. C'est la découverte ou la redécouverte de cette BO magnifique.

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1: Et ouais, en mode Belzarge Breakdown sur le 90.10, ça nous a rappelé une époque aussi bien formidable, et on va continuer avec Nicole, Tout ce temps perdu. Formidable voix et formidable instrument.

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0: Comment il va, ton maître nageur?
1: Comment t'as deviné?
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0: 330.
1: 330.
0: J'en étais où déjà? Ah oui, joyeux anniversaire. Joyeux anniversaire, bidule, peignons-nous l'estomac. Jusqu'à la prochaine fois.
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